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0: Direction à présent la galerie Michel Heunen à Verviers pour une exposition consacrée à André Wilquin, artiste autodidacte teutois disparu en 2019, dont l'œuvre mêle les sculptures, dessins, peintures et linogravures. Nous avons rencontré le galériste Michel Heunen ainsi que la fille de l'artiste. Donc voilà, nous sommes à la galerie Michel Heunen où vient de s'ouvrir aujourd'hui 19 septembre l'exposition consacrée à André Wilquin. André Wilquin, artiste teutois, qu'on va peut-être découvrir ici à l'occasion de cette interview. Peut-être d'abord, première question que j'avais envie de poser à Michel Heunen, pourquoi André Wilquin justement ?
1: Ah, mon André Wilquin, parce que c'est un vieux souvenir. Je l'ai exposé en 2021, donc 2 ans après son décès, où on a fait ici une grosse expo rétrospective sur 2 mois, qui avait très bien fonctionné. Bon, moi j'ai eu un coup de cœur pour son travail, donc c'est pour ça que j'avais invité une première fois. Et je me rends compte qu'il y a un public qui l'attend, qui aime de le revoir, et il y a tellement de choses à montrer que on peut faire 2, 3, 4 ou 10 expos. Il y a moyen de vraiment chaque fois faire une expo différente, tellement il y a de la matière. Il était très productif, donc il y a moyen vraiment de refaire d'autres choses.
0: André Wilquin, c'est un artiste qui a travaillé surtout dans les années 80, début des années 2000. Peut-être en parle un petit peu. Sa carrière en quelques mots. Je sais pas que c'est pas facile.
2: Ouh là là.
0: C'est très compliqué, je sais bien.
2: Elle a commencé tôt quand même, j'ai envie de dire. 1960 et jusque les années 2000 sans arrêt, donc ça fait une production vraiment impressionnante. Et heureusement que nous avons, Jean et moi, rangé, nettoyé, enfin réfectionné l'atelier, ce qui nous a permis de retrouver des tas d'œuvres qu'on n'avait jamais vu. Et ce rangement a permis cette expo-ci notamment, où il y a des toiles qui datent de 69,
1: des pièces inédites,
2: inédites que personne n'a jamais vues.
1: Je pense qu'elle a découvert
2: En
1: triomphe.
2: Donc il y a une production impressionnante. Encore fallait-il l'arranger et en prendre connaissance de tout.
0: Ouais, les teutons en tout cas se souviennent de lui aussi, notamment avec la marotte. Il y a aussi la fameuse exposition Francheforme là aussi, et puis il y a les fameuses sculptures, il y a celle toute récente, la cage, mais il y en a une aussi à Haute-Beaumont, je crois.
2: Oui, c'est ça, le cheval centaure là, et il mériterait d'être réparé parce que c'est en béton armé, mais ça s'effrite un petit peu. Et l'antiquaire qui habite tout près est assez attaché à cette sculpture. Il tond la haie, il fait en sorte que ce ne soit pas envahi par les herbes, mais il faudrait la réparer. Je sais que ça a été un projet du Centre culturel de Teux, ou de la commune, je ne sais plus. Oui, du Centre culturel, je pense. Mais après renseignements pris et devis faits, apparemment c'était compliqué, donc c'est un peu en stand-by, mais c'est vrai que c'est une sculpture qui vaudrait la peine d'être faite, oui.
0: Et donc aussi se termine une exposition qui a été mise en place aussi à votre initiative à la Beauvrie aussi.
1: Oui, exactement. À la Beauvrie, c'est la 5e année que j'y vais sur 12 ans d'existence. Et c'est vrai que j'avais promis à Michel, j'avais dit, écoute, si j'ai la place à la Beauvrie, on exposera André Wilquin parce que j'ai vraiment envie de le montrer outre-Vesdre. Parce que, bon, c'est vrai que c'est un peu caricatural de dire il n'a pas traversé la Vesdre, mais c'est à peu près vrai. Et à la Beauvrie, j'ai eu l'occasion de rencontrer beaucoup de gens, beaucoup d'un public liégeois qui a été vraiment époustouflé par le travail. Et le nombre de personnes qui m'ont dit c'est mon coup de cœur ici à la Beauvrie cette année, et qui étaient vraiment emballés par le travail et étonnés de tout ce que j'avais montré, des choses très différentes, et de se dire c'est la même personne qui a tout fait, quoi.
0: Oui, mais en même temps, il y a une espèce de fil conducteur quand même. Hein. On a l'impression quand même qu'on voit que c'est le même artiste quand même.
2: Oui, mais c'est ça. Il y a une patte, ouais. Et que ce soit de la lino, du dessin, de la vie, de sculpture, des peintures, on reconnaît. Ouais. Mais c'est vrai que c'est une étendue de technique et de... Oui. C'est impressionnant.
1: Comme le public disait, il y a un fil conducteur dans toutes les œuvres.
2: Oui, l'homme, l'animal, l'humain, la fragilité de l'homme, de sa condition, oui. Moi, je crois que mon père était quelqu'un de très sensible et très, très angoissé en même temps par la vie et par la condition de l'homme, justement, et sans foi ni Dieu.
1: Donc,
2: J'ai envie de dire, moi, perso, tant mieux. Mais donc, ça veut dire que c'est la condition à nu, quoi. Voilà. Et on meurt, c'est difficile. Et il y a des injustices, et c'est l'horreur. Et il faut continuer à se battre et à être digne. Je pense qu'il y a beaucoup d'envie, de dignité dans son œuvre. Et notamment, tout ce qui concerne la tauromachie, qu'il avait bouleversé quand on était allé voir des corridas. Moi, j'avais 14 ans, donc ça remonte vraiment à longtemps. Mais il était pris en deux sentiments. Le sentiment d'admiration pour le taureau, hein, et en même temps d'horreur par rapport à ce qu'on lui faisait subir. Mais il y avait ce rituel qui le prenait des corridors. Enfin, c'était très ambigu finalement, mais ça l'avait marqué profondément. Donc il y a toute une série de toiles, dont celle-là sur la corrida. Il n'y a que celle-là ici, mais qui sont d'une grande force, je trouve. Voilà.
0: Est-ce qu'on peut dire que finalement ces toiles, c'est chaque fois des cris contre la justice ?
2: Oui, j'ai envie de dire oui. Des cris contre la justice, oui. Et des cris à la beauté de l'amour et du couple, parce que ça aussi, je crois que c'était fondamental pour lui, oui, le couple, l'amour.
1: Mais en
2: l'amour.
1: Tout en restant, bon, c'est toi, les sauts pas noirs pour la cause.
2: Mais c'est compliqué, quoi.
1: Il y a beaucoup de positifs, avec une idée au départ qui est un peu révoltée, quoi.
2: Révoltée et en même temps fragile, j'ai envie de dire, oui. La force de la fragilité, c'est un peu ça.
0: Mais je pense que c'est peut-être pour ça qu'il est très actuel, parce qu'effectivement, je pense que c'est toujours quelque chose qu'on recherche maintenant.
2: Oui, ben je pense, oui.
1: Il a
2: oui.
1: travaillé à temps pour
2: ouais.
1: elle, en fait.
2: Oui. Donc voilà, moi, c'est difficile pour moi de juger, parce que j'ai vécu baigné dans cet univers-là. Il y en avait partout dans la maison. Donc moi, je ne saurais pas dire si c'est bon ou si c'est pas bon. Moi, c'est ma vie. C'est mon enfance, c'est mon adolescence. Et j'aime, évidemment, pas tout de la même façon, hein. Mais il y a des trucs auxquels je suis profondément attachée. Mais voilà, je ne sais pas dans quelle mesure ça a du sens au niveau valeur artistique, mon attachement à ces choses-là. Mais il est clair que ma vie d'enfant et d'ado, au contact de toutes ces œuvres, oui, ça m'a marqué forcément. Forcément.
0: Ben, je crois que quelque part, la preuve, le monde ici qu'il y a eu ici, la réaction à la Boverie, le fait que finalement il y a encore des sculptures qui existent, que les gens peuvent voir en plein air, prouve quelque part qu'effectivement il a toute sa, tout son travail a la valeur, effectivement.
2: J'espère. Voilà. Oui, voilà. Merci.
0: Ben, voilà. Ben, merci à vous. Et donc on peut voir l'exposition jusque quand ?
1: Jusqu'au 30 octobre, madame. Donc oui, c'est samedi 30 octobre, la fin.
0: Okay. Et les heures d'ouverture,
1: c'est... Alors, c'est le jeudi de 17 à 19, mmh. sauf le jeudi qui vient, mmh. qui sera fermé, et alors les vendredis, samedi, 14-18. Mmh. Et alors, le week-end de vernissage comme aujourd'hui, demain, c'est ouvert de 15h30 à 18h. Donc, une fois le dimanche, pendant l'expo.
0: Ok. Ben d'accord, ben merci à vous alors.
1: Ben merci à vous aussi.
2: Merci à toi.
1: Merci.
0: Et donc voilà, cette exposition André Wilka est à découvrir, donc, non pas ce dimanche malheureusement, mais sinon les autres jours à la galerie Michel Heunen, c'est rue du Viaduc à Verviers, c'est juste à côté du rond-point qui amène vers la rue d'Anzival, hein, vous voyez au moins l'endroit où ça se situe, donc rue du Viaduc à Verviers, vous ne pouvez pas louper de toute façon, hein, c'est un bâtiment avec un revêtement gris et la vitrine est assez suffisamment importante pour qu'on ne loupe pas. Horaire et info, ben, je vous renvoie sur la page Facebook de la galerie. Donc Michel Heunen, c'est Huynen.

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Pas le Péquet pour les petits, bien sûr. Au programme, une belle balade dans nos forêts, des épreuves amicales. On vient surtout pour rigoler là-bas. Des haltes Péquet pour les grands, des softs pour les plus jeunes. Petite restauration sucrée et salée au départ et sur le parcours, de la bonne humeur et probablement quelques courbatures le lendemain. Et parce qu'une balade sans récompense, c'est quand même suspect, à l'arrivée, barbecue convivial à la rotonde de Brinzen. Pas très motivé pour les 10 km, aucun souci. Les moins courageux ou les plus raisonnables peuvent directement nous rejoindre au barbecue vers 13h. Participation aux frais, pour les adultes 25 euros, les enfants 12 euros et les adultes-enfants, la balade uniquement avec des haltes bien sûr prévues, 10 euros. Paiement sur un compte qui est renseigné sur la page Facebook de Radio 4910, communication, nom, prénom, balade, Péquet. Prévoyez de bonnes chaussures, de marche et des vêtements adaptés à la météo. Nos forêts ne fournissent pas encore le service parapluie, non. Inscription jusqu'au dimanche 27 septembre, dernier délai. 80 personnes maximum, alors ne traînez pas trop, contrairement à ce que vous ferez peut-être pendant la balade. Info inscription auprès d'un membre du comité, le 0494 47 17 40, 0494 47 17 40, et surtout, merci de préciser lors de l'inscription balade uniquement ou plus barbecue. Alors, qui vient marcher, trinquer et manger avec nous? On vous attend nombreux pour une journée pleine de nature, de bonne humeur et de péquet.

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0: Hitler cette semaine dans Clap Ciné, l'histoire s'invite sur grand écran avec notre salut. Jeanne Herry nous entraîne dans le parcours mouvementé de Garance avant de partir à l'aventure avec Brad Pitt et son fidèle compagnon dans Heart of the Beast. Du cinéma, des histoires et quelques anecdotes au passage, c'est parti pour l'épisode 74 de Clap Ciné.
1: Nous sommes à la croisée des chemins.
2: La défaite nous a tous amenés à nous repenser. J'aimerais tenter d'apporter ma pierre à l'édifice. S'il y a quoi que ce soit, n'importe quelle tâche, je suis prêt à servir le pays.
3: N'importe quelle tâche.
2: N'importe quelle tâche.
3: Alors, vous voulez vraiment servir la France?
2: Absolument.
0: Notre salut, le nouveau film d'Emmanuel Maher nous ramène en septembre 1940, quelques mois après la défaite française. Henri Maher, 49 ans, arrive à Vichy avec une ambition, trouver enfin sa place dans la nouvelle administration du régime de Pétain. Il est incarné par Joan Arlot, tandis que Sandrine Blanc joue son épouse Paulette. Au casting également, Mathieu Perotto, Jean-Baptiste Maher, Harpo Gouit et Mathilde Abdelkader.
4: Collaboration, au fond, je n'aurais pas pu dire coopération.
0: Henri a une particularité. Il arrive à Vichy avec, dans sa valise, un traité politique qu'il a publié à compte d'auteur et qui donne son titre au film « Notre salut ». Son obsession, l'efficacité, rationaliser, organiser, classer, des mots qui peuvent sembler anodins, mais qui vont progressivement devenir les rouages d'une mécanique beaucoup plus inquiétante. Et c'est là que le film prend une dimension très personnelle. Emmanuel Maher s'est inspiré de son propre arrière-grand-père qui fut fonctionnaire à Vichy. Le réalisateur a retrouvé une correspondance entre celui-ci et son épouse pendant la guerre. Certaines voix off du film reprennent presque directement les lettres originales.
5: Il y a des boches partout, vous avez vu ?
6: Vous savez, l'administration française, pour nous, c'est compliqué.
5: tout.
0: Autre détail étonnant, Maher a retrouvé aux archives nationales des documents montrant le caractère parfois grotesquement bureaucratique du régime. Dans un service chargé des questions juives, par exemple, des fonctionnaires pouvaient consacrer plusieurs pages à discuter de leurs indemnités de repas et de carburant. Avec Notre Salut, une coproduction franco-belge, Emmanuel Maher ne raconte donc pas seulement les grands responsables de Vichy, il s'intéresse à ceux qui, par leurs décisions quotidiennes, ont fait fonctionner le système. Un film historique, mais aussi une histoire de famille, présentée en compétition à Cannes, où il a obtenu le prix du scénario.
7: Il y a les femmes et les enfants qui sont concernés par l'opération. C'est des wagons à bestiaux. Les enfants, c'est plus petit qu'un adulte, donc s'ils se serrent un peu,

0: On sait qu'on peut pas t'aider à résoudre ton problème avec l'alcool.
1: Oh, désolée, énorme galère dans le RER, il a fallu que je prenne un taxi.
2: Tu sais ce qui se passe si tu rates une représentation?
1: Y a pas de cas où je rate une représentation.
3: Changement complet de registre maintenant avec un film qui lui aussi s'intéresse à un destin individuel mais dans un tout autre univers. Deuxième film de ce nouveau numéro de Clap Ciné, Garance, réalisé par Jeanne Herry, à qui l'on doit notamment Pupille et Je verrai toujours vos visages. Garance est une jeune comédienne qui cherche sa place dans le monde du spectacle, entre petits boulots, soirées, histoires d'amour et amitié. Mais peu à peu, l'alcool prend une place de plus en plus importante dans sa vie. Jeanne Herry raconte ainsi 8 années de l'existence de cette jeune femme avec ses élans, ses excès et ses moments de fragilité.
4: Gueule de bois des enfers.
5: Elle dit gueule de bois des enfers.
3: Adèle Exarchopoulos incarne Garance, entourée notamment de Sarah Giraudot, Sarah Gévaudrillo et Anne Suarez. Une première anecdote, le personnage de Garance est nourri par la rencontre de Jeanne Herry avec une jeune femme ayant elle-même connu l'alcoolisme et le sevrage. La réalisatrice s'est appuyée sur son témoignage pour construire son personnage tout en développant une fiction.
1: Tu vis seule?
6: Ouais.
1: Et t'as pas besoin de voir du monde?
6: J'ai pas besoin de beaucoup de monde, non. Mais ça me manque un petit peu de...
1: De quoi?
6: D'aimer. Ça fait longtemps que j'ai pas aimé.
3: Et le prénom Garance est lui-même un clin d'œil au cinéma. Jeanne Herry l'a choisi en référence au personnage joué par Arletty dans Les Enfants du Paradis, l'un de ses films préférés. Autre détail révélateur du travail de l'actrice, Adèle Exarchopoulos. Elle a dû apprendre quelques 150 pages de dialogue, Jeanne Herry étant particulièrement attachée à la précision de son texte.
1: Sans alcool, je ne sais pas comment faire.
3: Garance est une coproduction franco-belge avec notamment Artemis Productions, côté belge. Un film qui s'intéresse donc moins à l'alcool comme simple sujet qu'à une jeune femme qui tente de rester debout lorsque tout, progressivement, lui échappe.
7: L'alcool, c'est une béquille le soir. Et c'est un coup de poing dans la tête le lendemain matin.
3: Après la mémoire et le drame intime, changement d'échelle, direction les grands espaces et une histoire où la survie va se jouer à deux. Poursuivons ce 74e Clap Ciné avec Heart of the Beast, un film réalisé par David Ayer, le réalisateur de Fury, qui retrouve ici Brad Pitt.
8: T'es la première personne que je vois dans un coin où circuler. Tu travailles dans quoi, James?
9: Les forces spéciales, à la retraite.
8: J'ai remarqué dans la gueule de ton chien le truc en métal.
9: Oda était un chien de combat. Notre cible l'a frappé avec une brique.
8: C'est le même crétin qui lui a cassé la patte?
9: Ouais.
8: J'espère que tu l'as remis à sa place.
9: Je lui ai collé une balle dans la tête.
8: Oh la vache.
3: Brad Pitt incarne James, un ancien membre des forces spéciales américaines qui survit à un crash d'avion en pleine nature sauvage. À ses côtés, Odin, son ancien chien militaire, un berger allemand avec lequel il entretient un lien particulièrement fort. Blessé et isolé dans les montagnes, James va devoir affronter le froid, les paysages hostiles et les dangers de la nature pour tenter de rejoindre la civilisation. Mais Heart of the Beast est aussi une histoire de survie à deux, celle d'un homme marqué par son passé et celle d'un chien qui représente à la fois son compagnon et une forme de dernier lien avec le monde qu'il a laissé derrière lui.
9: Bien joué, mon pote. Je vais te ramener à la maison. Va falloir y aller à la dure.
3: Brad Pitt partage ici une grande partie de l'écran avec son partenaire à quatre pattes. Plusieurs chiens ont participé au tournage pour incarner Odin. Et petite particularité, le chien principal, Hubert, avait déjà une expérience des terrains difficiles puisqu'il appartenait à un secouriste de montagne en Nouvelle-Zélande. Car l'Alaska du film a en réalité été reconstitué en Nouvelle-Zélande, notamment dans les paysages montagneux de l'île du Sud. Des décors grandiose qui donne à cette aventure une dimension presque primitive. Au casting, on retrouve également J.K. Simmons et Anna Lamb. Un film de survie donc, mais aussi une histoire de fidélité et de confiance entre un homme et son chien.
9: Une dernière mission. Je vais pas te laisser mourir ici. Je suis avec toi, mon chien.
10: Ah! c'est bien.
3: Et n'oubliez pas, du plaisir au ciné, profitez-en.

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0: relations sexuelles.
1: Il n'y a que de l'amour sincère.
2: De plus en plus de gars à la télé, donc je reste des questions sur eux-mêmes. Ça se propage en fait, comme une maladie qui se propage.
0: Et puis alors, avec des chiens, puis avec des chats, des singes, et puis quoi après?
3: Alors disons que ça fait partie du mal parce que ça ne va pas dans le sens de l'amour qui a été donné par Dieu entre un homme et une femme.

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0: Balance ton Olympe. Une conférence humoristique et participative. Balance ton Olympe. Pour nous en parler, Amaury Evreur. Bonjour Amaury Evreur.
1: Bonjour Jean-Luc.
0: Comment ça va?
1: Bon, ça va très très bien.
0: Très bien. Alors, Balance ton Olympe, un titre pour une conférence humoristique et participative. Vous venez nous en parler en tant qu'organisateur. Vous êtes l'échevin de la culture, entre autres, de Popinster. Et alors, pourquoi un spectacle comme celui-là à l'Espace No?
1: Pourquoi un spectacle? Parce que ça change un petit peu. L'Espace No, c'est vrai qu'on y voit souvent des concerts, hein. Organisé notamment par les All Boys, par la CCJ, etc. Donc voilà, c'était un peu l'occasion de présenter autre chose dans cet espace, quelque chose d'un peu plus culturel et varié. Voilà, pour une fois, ça change un petit peu des classiques qui se passent à l'Espace No, en tout cas.
0: Il faut quand même rappeler que l'Espace No bouge, ça bouge beaucoup de ce côté. Avant de parler du spectacle Balance ton Olympe, il y a des expositions, il y a des concerts, bien sûr. Il y a beaucoup d'activités, il y a même pour les enfants.
1: Oui, il y a un concert pour les enfants qui a lieu, je pense, ici le week-end qui vient, dimanche. Puis il faut savoir que c'est le centre aussi névralgique en matière pour les enfants. Hein. L'Espace No accueille beaucoup d'enfants.
0: Avec des stages.
1: Avec des stages, avec le service jeunesse. Donc voilà, c'est un haut lieu pour nos petits-enfants, pour nos petits bouts en tout cas.
0: Alors bientôt également une expo avec plein d'artistes là, hein.
1: Oui, Puppens Art, s'il me semble bien, organisé par l'Espiègle, donc qui va rassembler énormément d'artistes donc, de Puppenster et du coup de la région. Donc c'est l'occasion de venir découvrir nos artistes locaux, en tout cas à ce niveau-là aussi, à l'Espace No.
0: Alors avançons, à l'Espace No, le 24 octobre, à partir de 20h, pour un prix modique, vraiment démocratique, de 10€, une conférence humoristique et participative. Alors, c'est une conférencière passionnée de la région, c'est une artiste belge?
1: C'est une artiste belge, oui, mais qui ne vient pas de la région, c'est Delphine Bougard. Donc, c'est un spectacle qui est proposé par la compagnie de la Sonnette. Donc, c'est vraiment une conférence humoristique et participative. Voilà, on y parle de la mythologie grecque, de ses dieux, de ses déesses, mais avec un regard très actuel et surtout beaucoup d'humour.
0: Alors, entre histoire, mythologie grecque et harcèlement, on va se laisser entraîner dans une expérience unique mêlant humour, donc réflexion et interactivité. Ça, c'est intéressant.
1: Oui. Elle fait participer énormément le public. Hein. Donc, c'est ça qui est bien dans cette conférence-là. Le public, voilà. Pour 10€, on a pour son argent et va pouvoir participer avec la conférencière, en tout cas.
0: Est-ce qu'il est temps de réserver? Est-ce qu'il est encore temps de réserver?
1: Il est encore temps de réserver, oui, il reste des places, donc via la plateforme reseevent.be. Donc vous pourrez réserver vos places en ligne. Il y a encore des places, ne traînez pas, ça commence à se remplir tout doucement. Donc voilà, on vous attend en tout cas le 24 octobre pour une belle petite conférence.
0: Est-ce que ça va donner l'envie de poursuivre dans la voie humoristique à Popinster?
1: Ben, je pense que c'est en tout cas notre intérêt. On voit qu'il y a déjà eu des conférences humoristiques ou des one-man shows, notamment au Hall du Père. Bon, oui. Donc voilà, c'est l'occasion aussi de le relancer plus dans le centre de Popinster. Et il y en aura d'autres en tout cas qui suivront dès l'année prochaine. Je n'ai pas encore fait le programme pour l'année prochaine, mais on va essayer de programmer sur l'année quelques one-man shows, des conférences humoristiques, voilà, ou des nouveaux humoristes, voilà, c'est l'occasion en tout cas.
0: L'Espace No, ça va bouger en tout cas. Je rappelle donc de et avec Delphine Bougard, lieu Espace No, date 24 octobre, 20h, le prix démocratique de 10€. Réservation, comment peut-on procéder pour réserver? On va sur une page Facebook ou bien sur...
1: C'est sur la plateforme en ligne reseevent.
0: Ah oui.
1: Oui, donc on se connecte tout simplement. Voilà, on choisit ses places, on réserve et on reçoit un QR code comme dans beaucoup d'organisations. En tout cas.
0: Voilà, conférence humoristique et participative, c'est très en vogue, c'est très à la mode pour l'instant. Ça prend forme, ça a un grand succès cette formule. Donc je vous invite vraiment toutes et tous, si vous ne connaissez pas, à découvrir la formule de conférence humoristique et participative. Balance ton Olympe, c'est lieu Espace No, date 24 octobre à 20h à Popinster. Merci à Amaury Evreur.
1: Merci Jean-Luc. Merci de m'avoir reçu.
0: Avec plaisir.

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0: got something I want to talk about.
1: Déjà, c'est justement, je voulais dire à vos auditeurs, ne touchez pas à la radio ni au bouton, ça ne vient pas de votre radio, c'est moi.
2: Nous poursuivons avec un invité que j'ai en studio, c'est Jean-Michel de Bénezet, ça devrait vous dire quelque chose. Bonjour Jean-Michel.
1: Bonjour. Déjà, c'est justement, je voulais dire à vos auditeurs, ne touchez pas à la radio ni au bouton, ça ne vient pas de votre radio, c'est moi.
2: D'accord.
1: Parce que je sais bien que quand je parle, on me compare moins à une Formule 1 qu'à un bus du tech. Hein. Ça, j'en suis conscient, mais il faut que je fasse avec. Hein. C'est ce que le bon Dieu m'a donné. Quoi. Sinon, ben, mais voilà, mais je suis très heureux d'être ici en tous les cas. Je viens en effet de Bénezet. Pour vos auditeurs de la région qui ne savent peut-être pas vraiment où c'est sur les hauteurs de Liège. Et ce qui est le plus connu à côté, c'est Robermont. Il y a deux choses à Robermont. Il y a le funérarium et il y a le dépôt du tech, donc là où les personnes se reposent. Quoi.
2: Ouais. Et donc Jean-Michel de Bénezet, bah, pourquoi est-ce que vous êtes là sur Radio 49-10, bientôt bleu clair?
1: Voilà, ben, écoutez, j'ai démarré à la radio tardivement, moi. J'ai eu le démon de midi, comme on dit, à 50 ans sur Vivacité. À l'RTBF, on a fait les enfants de cœur avec Jérôme de Warzé à l'époque, Alex Vizorek, et la bande de Cody et tout ça, bref. Et puis ici, ben voilà, ça me gratouillait un peu, je me suis dit, ben, puis j'ai entendu parler de votre radio, j'ai écouté, et puis je vous ai rencontré, puis je me suis dit, pourquoi ne?
2: Pourquoi ne, effectivement. Et donc c'est ça l'idée, c'est de faire une émission de radio, le Jean-Michel de Bénezet Show, c'est peut-être pas le nom qu'on va choisir, mais
1: non, ça c'est un peu trop pour moi. Laissez ça à Céline Dion, Non, moi, je vais vous raconter un peu les péripéties de ma vie, le quotidien de plein de bon sens de Liégeois. Parlez de vous, des auditeurs aussi, des petits trucs que j'ai remarqués à gauche, à droite. Moi, le but vraiment, je l'espère, de divertir les gens, quoi. C'est un petit philosophe liégeois, quoi, qui remarque des trucs qui soulèvent. Évidemment, en bon liégeois, je vais vous parler du tech, hein. Mais je vais vous parler des petits trucs ici dans le coin aussi, parce que j'ai déjà eu pas mal de familles ici dans le coin. Je suis venu un an à l'école à Franchimont, à Saint-Roch, en internat. Je pense que là, je peux déjà faire 4 émissions avec l'internat.
2: Bah, merci en tout cas, et bah, on tiendra au courant nos auditeurs du démarrage de cette émission.
1: Oui, bah, j'espère qu'ils m'accueilleront bien chez eux. Enfin, je dis chez eux, avec la radio, n'ayez pas peur, hein, je ne viens pas chez les gens, savez-vous pas. Et comme mon expression dit toujours, inattendi, quelque chose qui ne va pas.
2: Merci en tout cas, Jean-Michel.

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1: Comment tu vas, Abso? Je t'envoie un message déjà pour te dire merci pour ton album. J'organise une soirée chez moi vendredi soir à Paris. Il y aura des Liégeois, des Parisiens, des internationaux, tout ce qu'il faut. En tout cas, merci Abso, t'es le prince de Liège.
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0: C'est donc le 3 octobre prochain que le Lions Club de Spa organise un biathlon et je reçois Yannick Sand pour nous en parler. Bonjour Yannick.
1: Bonjour à tous.
0: Bonjour, bonjour. Alors, ce biathlon, est-ce que tu peux nous expliquer le concept ?
1: C'est un cross-biathlon relais, donc ça fait en plusieurs boucles en fait. Donc on fait des boucles de 400 mètres, suivies de tirs laser, donc on a 5 tirs. À chaque tir raté, c'est une petite boucle de pénalité. Mmh. Et puis on passe le relais. Et ça pendant soit 2 heures, soit 4 heures, suivant les courses à laquelle on s'est inscrit.
0: Oui, donc c'est ça la particularité quand même, c'est que c'est de la course, mais c'est aussi du tir laser. Donc c'est mis en scène que c'était quelque chose qui avait été notamment. Que tu avais découvert à Serroc notamment.
1: Oui, c'est ça, ils organisent ça tous les 2 ans, parmi d'autres activités, mais eux ils font ça pendant 24 heures et ça remporte un franc succès. Et donc on a essayé de reprendre cette idée et de présenter ça à tout le monde en fait, ça s'adresse vraiment à tous.
0: Préciser que c'est sans danger, c'est du tir laser. Donc
1: c'est du tir laser, c'est vraiment sans danger, accessible à tout le monde.
0: Alors c'est aussi proposé d'une formule où il y a trois types de entre guillemets de participants possibles, hein, soit famille, soit en équipe, soit voilà.
1: Voilà, donc il y a trois catégories. Alors il y en a une qui est heureusement pour nous complète. Dommage pour ceux qui voudraient s'y inscrire. Mais on a deux catégories qui sont toujours accessibles. La catégorie famille qui se fait entre 9 et 11 heures, où là on demande qu'il y ait au moins autant d'enfants que d'adultes dans l'équipe. Donc c'est pour vraiment pour les plus jeunes. Et alors l'équipe la catégorie de l'après-midi qui est le plus sportive puisque ça se déroule sur 4 heures, donc de 14 à 18 heures, qui est aussi accessible à tous, hein, mais les boucles sont un peu plus longues, donc c'est 800 mètres à la place de 400, donc c'est un petit peu plus fatigant, mais comme c'est en équipe, on peut être jusqu'à 10 dans l'équipe, ça permet vraiment à tout le monde de le faire pour autant qu'ils soient motivés et qu'ils aient envie surtout de s'amuser.
0: La catégorie qui est complète, c'est laquelle ?
1: C'est celle du milieu dont je n'ai pas parlé, c'est celle de l'ami qui se fait sur le temps de midi plus ou moins, mais voilà, c'est un autre principe.
0: Donc 400 ou 800 en famille et au-delà du sport, c'est évidemment aussi une dimension caritative.
1: Oui, c'est ça. Donc c'est le Lions Club qui organise. Donc tous les bénéfices de l'après-midi, de la journée, en fait, sont reversés intégralement aux œuvres qu'on soutient. Mmh. Donc on invite d'ailleurs tout le monde à venir passer nous dire bonjour s'ils n'ont pas envie de courir. Il y aura de la musique, de quoi boire, de quoi manger, des jeux pour les enfants. Donc on va passer une belle journée de toute façon et surtout soutenir les coureurs.
0: Ouais. Et les œuvres, on peut rappeler en vitesse
1: Donc de 9 à 11 pour le premier challenge, de 11h30 à 13h30 pour la catégorie qui est complète, et de 14 à 18 pour la catégorie sportive. Donc c'est vraiment tout au long de la journée. Quoi.
0: Oui, et donc ce sera les œuvres caritatives qui seront soutenues, c'est lesquelles
1: Alors c'est principalement les écoles qu'on soutient, les écoles spécialisées, donc les écureuils, Ateux, l'IMP Saint-Joseph. Et l'IMP de Spa aussi également, dont j'oublie le nom.
0: Mais ok, voilà. D'accord. Et donc tout se passe à la Fréneuse.
1: Voilà, à la Fréneuse, sur le site de la Fréneuse. Alors c'est tout au-dessus du site, c'est un site qui a été aménagé récemment pour le tir laser. Donc il y a des infrastructures qui sont fixes. Le site est magnifique. Si on a la chance d'avoir un rayon de soleil, c'est vraiment très très agréable en plus.
0: Ouais, donc on prend la route du lac de Warfa, puis on est autour vers la Fréneuse, on passe devant le centre sportif de Warfa.
1: C'est ça, exact. Ouais, on monte tout en haut, c'est ça.
0: Ok, ben voilà. Ben, je pense que c'est clair, à part peut-être dire que pour plus d'infos, ben c'est votre page Facebook peut-être,
1: hein. Oui, c'est ça, sur le lyonspa.be. Et vous trouverez toutes les infos nécessaires. On vous y attend nombreux.
0: Ok, ben merci Yannick d'être venu nous en parler.
1: Merci vous.

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0: Direction à présent la galerie Michel Heunen à Verviers pour une exposition consacrée à André Wilquin, artiste autodidacte teutois disparu en 2019, dont l'œuvre les sculptures, dessins, peintures et linogravures. Nous avons rencontré le galériste Michel Heunen ainsi que la fille de l'artiste.
1: Donc voilà, nous sommes à la galerie Michel Heunen où vient de s'ouvrir aujourd'hui 19 septembre l'exposition consacrée à André Wilquin. André Wilquin, artiste teutois, qu'on va peut-être découvrir ici à l'occasion de cette interview. Peut-être d'abord, première question que j'avais envie de poser à Michel Heunen, pourquoi André Wilquin justement ?
2: Ah, pourquoi André Wilquin ? Parce que c'est un vieux souvenir. Je l'ai exposé en 2021, donc 2 ans après son décès, où on a fait ici une grosse expo rétrospective sur 2 mois, qui avait très bien fonctionné. Bon, moi, j'ai eu un coup de cœur pour son travail, donc c'est pour ça que j'avais invité une première fois. Et je me rends compte qu'il y a un public qui l'attend, qui aime de le revoir. Et il y a tellement de choses à montrer qu'on peut faire 2, 3, 4 ou 10 expos. Il y a moyen de vraiment chaque fois faire une expo différente, tellement il y a de la matière. Il était très productif, donc il y a moyen vraiment de refaire d'autres choses.
1: André Wilquin, c'est un artiste qui a travaillé surtout dans les années 80, début des années 2000. Peut-être en parle un petit peu. Sa carrière en quelques mots, je sais pas que c'est pas facile.
3: Ouh là là.
1: C'est très compliqué, je sais bien.
3: Elle a commencé tôt quand même, j'ai envie de dire 1960 et jusque les années 2000, sans arrêt. Donc ça fait une production vraiment impressionnante. Et heureusement que nous avons, Jean et moi, rangé, nettoyé, enfin réfectionné l'atelier, ce qui nous a permis de retrouver des tas d'œuvres qu'on n'avait jamais vues. Et ce rangement a permis cette expo-ci notamment, où il y a des toiles qui datent de 69,
2: des pièces inédites
3: que personne n'a jamais vues.
2: Je pense qu'elle a découvert en triomphe.
3: Donc il y a une production impressionnante. Encore fallait-il l'arranger et en prendre connaissance de tout.
1: Ouais, les teutons en tout cas se souviennent de lui aussi, notamment avec la marotte. Il y a aussi la fameuse exposition Franche Forme là aussi. Et puis il y a les fameuses sculptures, il y a celle toute récente, la cage, mais il y en a une aussi à Haute-Beaumont, je crois.
3: Oui, c'est ça, le cheval centaure là. Et il mériterait d'être réparé parce que c'est en béton armé, mais ça s'effrite un petit peu. Et l'antiquaire qui habite tout près est assez attaché à cette sculpture. Il tond la haie, il fait en sorte que ce ne soit pas envahi par les herbes, mais il faudrait la réparer. Je sais que ça a été un projet du Centre culturel de Theux ou de la commune, je ne sais plus. Oui, du Centre culturel, je pense. Mais après renseignement pris et devis fait, apparemment c'était compliqué. Donc c'est un peu en stand-by, mais c'est vrai que c'est une sculpture qui vaudrait la peine d'être faite, oui.
1: Et donc aussi se termine une exposition qui a été mise en place aussi à votre initiative, à la Beauvrie aussi.
2: Oui, exactement. À la Beauvrie, c'est la 5e année que j'y vais, sur 12 ans d'existence. Et c'est vrai que j'avais promis à Michel, je lui ai dit, écoute, si j'ai la place à la Beauvrie, on exposera André Wilquin, parce que j'ai vraiment envie de le montrer outre-Vesdre. Parce que, bon, c'est vrai que c'est un peu caricatural de dire qu'il n'a pas traversé la Vesdre, mais c'est à peu près vrai. Et à la Beauvrie, j'ai eu l'occasion de rencontrer beaucoup de gens, beaucoup d'un public liégeois qui a été vraiment époustouflé par le travail. Et le nombre de personnes qui m'ont dit c'est mon coup de cœur ici à la Beauvrie cette année, et qui étaient vraiment emballés par le travail et étonnés de tout ce que j'avais montré, des choses très différentes, et de se dire c'est la même personne qui a tout fait, quoi.
1: Oui, mais en même temps, il y a une espèce de fil conducteur quand même. Hein, on a l'impression quand même qu'on voit que c'est le même artiste quand même.
3: Oui, mais c'est ça. Il y a une patte, ouais. Et que ce soit de la lino, du dessin, de la vie, de sculpture, des peintures, on reconnaît. Ouais. Mais c'est vrai que c'est une étendue de technique et de... Oui. C'est impressionnant.
2: Comme le public disait, il y a un fil conducteur dans toutes les œuvres.
3: Oui, l'homme, l'animal, l'humain, la fragilité de l'homme, de sa condition, oui. Moi, je crois que mon père était quelqu'un de très sensible et très, très angoissé en même temps par la vie et par la condition de l'homme, justement, et sans foi ni Dieu. Donc, J'ai envie de dire, moi, perso, tant mieux. Mais donc, ça veut dire que c'est la condition à nu, quoi. Voilà, et on meurt, c'est difficile. Et il y a des injustices, et c'est l'horreur. Et il faut continuer à se battre et à être digne. Je pense qu'il y a beaucoup d'envie, de dignité dans son œuvre, et notamment tout ce qui concerne la tauromachie qu'il avait bouleversée quand on était allé voir des corridas. Moi, j'avais 14 ans, donc ça remonte vraiment à longtemps. Mais il était pris en deux sentiments. Le sentiment d'admiration pour le taureau, et en même temps d'horreur par rapport à ce qu'on lui faisait subir. Mais il y avait ce rituel qui le prenait des corridors en face. C'était très ambigu finalement, mais ça l'avait marqué profondément. Donc il y a toute une série de toiles, dont celle-là sur la corrida. Il n'y a que celle-là ici, mais qui sont d'une grande force, je trouve. Voilà.
1: Est-ce qu'on peut dire que finalement ces toiles, c'est chaque fois des cris contre la justice ?
3: Oui, j'ai envie de dire oui. Des cris contre la justice, oui. Et des cris à la beauté de l'amour et du couple, parce que ça aussi, je crois que c'était fondamental pour lui, oui, le couple, l'amour.
2: Mais en tout temps, restant, bon, ces toiles, elles ne sont pas noires pour la cause.
3: Mais c'est compliqué, quoi.
2: Il y a beaucoup de positifs avec une idée au départ qui est un peu révoltée, quoi.
3: Révoltée et en même temps fragile, j'ai envie de dire, oui. La force de la fragilité, c'est un peu ça.
1: Mais je pense que c'est peut-être pour ça qu'il est très actuel, parce que effectivement, je pense que c'est toujours quelque chose qu'on recherche maintenant.
3: Oui, ben je pense, oui.
2: Il a
3: oui,
2: un travail à temps,
3: ouais,
2: quoi,
3: alors. Oui. Donc voilà, moi, c'est difficile pour moi de juger, parce que j'ai vécu baigné dans cet univers-là. Il y en avait partout dans la maison, donc moi, je ne saurais pas dire si c'est bon ou si c'est pas bon. Moi, c'est ma vie, c'est mon enfance, c'est mon adolescence, et j'aime évidemment pas tout de la même façon, hein. Mais il y a des trucs auxquels je suis profondément attachée. Mais voilà, je ne sais pas dans quelle mesure ça a du sens au niveau valeur artistique, mon attachement à ces choses-là. Mais il est clair que ma vie d'enfant et d'ado, au contact de toutes ces œuvres, oui, ça m'a marqué forcément. Forcément.
1: Ben, je crois que quelque part, la preuve, le monde ici qu'il y a eu ici, la réaction à la Boverie, le fait que finalement il y a encore des sculptures qui existent, que tous les gens peuvent voir en plein air, prouve quelque part qu'effectivement il a toute sa, enfin tout, il a tout son travail a de la valeur, effectivement.
3: J'espère. Voilà. Oui, voilà. Merci.
1: Ben, voilà. Ben, merci à vous. Et donc on peut voir l'exposition jusque quand ?
2: Jusqu'au 30 octobre, madame. Donc oui, c'est samedi 30 octobre, la fin.
1: Okay. Et les heures d'ouverture,
2: c'est... Alors, c'est le jeudi de 17 à 19, sauf le jeudi qui vient, qui sera fermé, et alors les vendredis, samedi, 14-18. Et alors, le week-end de vernissage, comme aujourd'hui, demain, c'est ouvert de 15h30 à 18h. Donc, une fois le dimanche, pendant l'expo.
1: Ok. Ben d'accord, ben merci à vous alors.
2: Ben merci à vous aussi.
3: Merci à toi.
2: Merci.
0: Et donc voilà, cette exposition André Wilka est à découvrir, donc, non pas ce dimanche malheureusement, mais sinon les autres jours à la galerie Michel Heunen, c'est rue du Viaduc à Verviers, c'est juste à côté du rond-point qui amène vers la rue d'Anzival, hein, vous voyez plus ou moins l'endroit où ça se situe, donc rue du Viaduc à Verviers, vous ne pouvez pas louper de toute façon, hein, c'est un bâtiment avec un revêtement gris, et la vitrine est assez suffisamment importante pour qu'on la loupe pas. Horaire et info, ben, je vous renvoie sur la page Facebook de la galerie. Donc Michel Heunen, c'est Huynen.

0: Nouvelle page, c'est le salon qui se déroule à Verviers les 3 et 4 octobre, salon littéraire, et je reçois Gaspard Talmas au téléphone pour nous en parler. Bonjour Gaspard.
1: Bonjour.
0: Alors donc, quatrième édition de ce salon qui se déroule les 3 et 4 octobre à l'Athénée Till-Lorrain.
1: C'est ça, ouais.
0: Est-ce que tu peux nous rappeler la genèse de ce festival, Nouvelle Page?
1: Alors la genèse de ce festival, hein, donc c'est né du besoin avec l'ASBL de compteur des ressources créatives de Verviers qu'on avait co-créé avec Claire Hennen entre autres et pas mal d'autres créateurs. Et puis en fait, en sondant les besoins dans le milieu littéraire, est venu assez vite... est ressorti assez vite un besoin en visibilité parce qu'il n'y avait plus trop de festivals à ce moment-là. Et donc, c'est des auteurs, on a animé ce groupe, hein, des auteurs ainsi qu'un libraire pour co-construire ce festival.
0: Ouais. Et donc, c'est une quatrième édition. Qu'est-ce que le public pourra y découvrir cette année?
1: Alors, cette année, il faut savoir qu'on a de plus en plus de demandes. On met un point d'honneur à mettre un cadre professionnalisant pour tous ces auteurs. Ça fait partie des missions du CRC, notamment. Et donc, grâce à ces conditions d'accueil et de cadre, le festival résonne un peu dans toute la Belgique. Donc, on a beaucoup, beaucoup, beaucoup de demandes. Cette année, on a dû limiter à 75 auteurs, ce qui est énorme. On n'a jamais fait autant, mais... on a encore des demandes qu'on refuse aujourd'hui. Donc il y a énormément à l'affiche, énormément d'auteurs. Ça, c'est une grande nouveauté. L'autre grande nouveauté très importante, c'est que l'entrée est gratuite grâce à nos partenaires. On peut se permettre de faire enfin cette entrée gratuite. Bon, elle n'était pas très chère, mais ça permettait de garantir la faisabilité du festival minimum, simplement. Ici, on peut se permettre de s'en passer.
0: J'ai vu qu'il y a aussi des expositions, ateliers créatifs, rencontres musicales, animations pour enfants, ouais, plein de choses.
1: Oui, c'est ça. Alors, il y a plein de choses. Cette année, on s'est quand même concentré, il y a un peu moins d'animations musicales, mais on s'est concentré sur la rencontre entre deux auteurs, enfin, avec deux auteurs, autour de deux bouquins, je vais y arriver. Notamment, il y a, d'un point de vue pour la littérature et le roman, c'est Dominique Van Cotten qui nous fait l'honneur de revenir au festival, et cette fois, elle participera à une rencontre, mais autour de son livre, mais de sa carrière plus largement, animée par deux bénévoles, deux bénévoles, mais dont une est autrice elle-même. Et puis il y aura une deuxième rencontre qui est vraiment, vraiment très intéressante aussi, c'est celle de Olivier Renet,
0: oui,
1: avec son co-auteur pour la BD. J'oublie le nom.
0: Mais on en a parlé sur la radio. Effectivement, c'est une BD autour de la guerre 40-45 et qui parle effectivement de témoignages. De gens qui sont embarqués dans la guerre.
1: Oui, de témoignages. Oui, de gré ou de force. Voilà, c'est ça. De gré ou de force. Où justement, des témoignages réels, effectivement, de l'histoire de personnes qui ont été embarquées malgré eux, qui ont été forcées au choix. Voilà. Ça. Et alors, il y a effectivement un atelier de gravure sur Tetra Pak. Donc voilà, pour en savoir plus, ça n'hésitez pas, c'est avec auteur-illustrateur Jérôme Ecout, qui est déjà venu aussi plusieurs fois au festival. Franchement, je trouve ça super. Ce qu'on a aussi, qu'on n'a pas noté, mais parce que c'est un peu en aparté, c'est aussi Abdel de Bruxelles qui nous vient du coup de Bruxelles, expressément, pour qui est déjà venu une année, un auteur de BD renommé, et qui vient faire part de son expérience, notamment aux plus jeunes auteurs. Donc les auteurs en devenir, encore non édités, vont pouvoir lui montrer leur travail, et il va leur rendre un avis très personnalisé. En vue d'être édité et de proposer un dossier d'édition plus tard. Donc voilà. Voilà parmi les choses importantes.
0: Tout se trouve sur votre page Facebook de toute façon.
1: C'est ça. Alors page Facebook, mais alors encore mieux sur le site internet, il est encore plus complet.
0: Okay.
1: C'est nouvelle-page.be.
0: Ok,
1: voilà.
0: D'accord.
1: Vous avez tous les auteurs bien à jour avec leurs horaires et puis vous avez les animations. Et donc voilà.
0: Alors tout ça, ça s'inscrit aussi dans le cadre de l'automne littéraire à Verviers.
1: Absolument.
0: Aussi.
1: Absolument, automne littéraire. Hein. Suite à la création de ce festival, il y avait déjà ce qu'on appelle la foire du livre et des vieux papiers. Donc c'est plutôt des livres d'occasion. Mais du coup, les auteurs s'y retrouvent pas spécialement dans les livres d'occasion. C'est très bien qu'il y ait ce marché-là aussi pour donner un second souffle à tous ces vieux livres. Mais ça ne coïncide pas spécialement avec les besoins des auteurs. Et donc, l'un n'empêche pas l'autre, d'où la création de cet automne littéraire, puisque ça se faisait à un mois d'intervalle à peu près, eh ben, on a décidé avec la ville de Verviers de créer cet automne littéraire. Et donc, il y a toute une série d'événements littéraires dans les différentes librairies, des rencontres, conférences, dédicaces, et voilà.
0: À suivre aussi sur les réseaux aussi.
1: Absolument, absolument. Ils ont communiqué aussi la ville. Il y a tout un programme qui a été fait. Il y a aussi à la bibliothèque qui se passe aussi des choses. Enfin,
0: voilà. Donc, c'est les 3 et 4 octobre, donc une nouvelle page ici, à la Tenet-il-Laura, lieu magique. En plus,
1: tout
0: de ça, 4e édition. Les heures d'ouverture, c'est.
1: Alors, donc le samedi, c'est de 14h à 18h. Et le dimanche, c'est de 11h à 17h.
0: Ok. D'accord. Et entrée gratuite.
1: Voilà. Et entrée gratuite. Rappelons-le. Ah oui, bar et petite restauration disponibles sur place grâce à Mika de l'école qui nous soutient et qui participe. Et nous avons également. Accès PMR sur le côté de l'école, donc important de le préciser, c'est accessible à tous. À
0: ok, bah parfait. Bah merci Gaspard d'être venu nous en parler.
1: Merci à
0: Voilà, merci à toi.
1: Merci à vous.
0: À bientôt.
1: À très bientôt.
0: À bientôt, oui.

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0: pas le bon truc. Je suis fatigué aujourd'hui. Bon, attends, 30 secondes.
1: C'est pas le bon son.
0: Non, c'est pas le bon son du tout, c'est celui de notre
1: ami. Le début, c'était bon, hein. Le début, c'était bon.
0: C'est ça.
1: Le jingle, c'est parfait.
0: Non, mais du coup, je me dis que. Oui, j'attends 30 secondes. On va faire ça. Tac, quelques secondes. Voilà, il est là. Il est là, mais il n'est pas encore sorti sa voix. Tac. Et c'est parti. Bon, voilà. Donc on va dire, on fait comme si de rien n'était. Plaisir CD. Ah non, instant.
1: Attention là.
0: Oui, non,
1: attention. Je vais dire, donc c'est bien instant classique avec Cécile Bévier.
0: C'est parti. Allez.
1: Et en principe, il y a une musique qui commence.
0: Ça va, elle commence tout de suite. Hein, maintenant. C'est parti.
1: Eh bien voilà, bonjour à tous, bon dimanche, bonjour Eric.
0: Ah bonjour Cécile.
1: Voilà, on se remet là. Ouais. Donc un peu spécial la musique aujourd'hui, Cantus Arcticus, compositeur finlandais Eino Juhani Rautavaara, j'ai bien entraîné pour le dire, réunit deux de mes passions, objet de chronique sur Bleu Clair, donc dorénavant, la musique classique, y compris celle d'aujourd'hui, mais aussi les chants d'oiseaux dont je pratique l'écoute assez régulièrement. On écoute un peu. Et voilà, donc Cantus Arcticus, c'est le titre de l'œuvre, propose en effet une interaction entre une bande magnétique qui comporte des cris et chants d'oiseaux et un orchestre symphonique. Ici, nous entendons des sons de clarinette puis de flûte sur un concert d'oiseaux, on va dire, concert aviaire qui entamait l'œuvre.
0: Ouais.
1: Écoute un petit peu.
0: Alors, tu me disais que les chants ont été enregistrés près du cercle polaire et dans les marais du nord de la Finlande et que l'œuvre date de 1972.
1: C'est un souffle d'air frais qui nous arrive.
0: Ouais, ouais.
1: Et nous écoutons le troisième et dernier mouvement de cette œuvre. Ce troisième mouvement s'appelle Jutsanat Mutavat, qui veut dire évidemment signe migrant.
0: Tout le monde avait compris.
1: Voilà, on avait tous compris. Voilà. Il s'agit de signes chanteurs, donc ce sont des signes avec un bec noir et jaune. C'est un peu différent du signe tuberculé avec une excroissance rouge sous le bec. Que nous connaissons mieux, c'est ce qu'on a chez nous en général. Ouais. Ce signe chanteur produit un cri sonore assez proche du son d'une trompette, voilà pour vous Eric aussi.
0: D'accord. Ah ouais, okay.
1: Et il est l'emblème de la Finlande, le pays du compositeur. On écoute encore un peu ces sons de signes mêlés à l'orchestre.

0: après, ou 2 minutes 24. Je continue mon commentaire alors que tout me passe. Ce troisième mouvement de ce concerto, pourrait-on dire, pour oiseaux et orchestre, est comme un grand crescendo, décrescendo, qui mêle les actions de l'orchestre et de l'enregistrement des signes chanteurs.
1: Alors l'enregistrement est pour l'occasion démultiplié, les chants superposés créant une sensation d'accumulation. On peut imaginer un groupe d'oiseaux en passage qui finit pour s'éloigner et disparaître.
0: Et dans l'orchestre, alors, il y a des effets d'instruments qui imitent des frémissements, des grésillements, des froissements d'ailes. On entend aussi des contre-chants d'hiver, et puis une mélodie montante, je crois qu'on y était déjà, qui monte puis qui redescend, initiée par les violoncelles, et qui va passer ensuite d'un groupe à l'autre.

0: Le sommet de l'activité, sommet du crescendo, donc de ce grand mouvement, est marqué par un coup de cymbale que vous allez, je pense, reconnaître. Puis la décroissance qui suit fait entendre des sons proches des cloches.
1: Alors pour finir, l'orchestre, puis signe, disparaissent. Le dernier moment est ponctué d'une clochette.
0: Le groupe est passé et s'éloigne. Ce Cantus Articus est sans doute l'œuvre la plus connue et jouée du compositeur finlandais, mais il a donc évidemment écrit d'autres choses. Nous entendons ici la version de 2019 de l'Orchestre Philharmonique de Radio France, sous la direction de Mikko Frank. Nous allons écouter la fin de ce troisième mouvement, et voyez peut-être, avec un peu d'imagination, passer ces oiseaux au-dessus de vos têtes. C'est quand même de gros oiseaux.

0: belle découverte, Cécile.
1: Voilà, cette musique vous a plu, Eric?
0: Bah, franchement, oui, ça passe.
1: Original, en tout cas.
0: Ouais, non.
1: Un peu dépaysant, peut-être un peu sauvage aussi.
0: Ouais.
1: Eh bien, voilà, je vous dis à bientôt.
0: À bientôt, pour un prochain
1: numéro. Pour d'autres découvertes.
0: Pour d'autres découvertes, voilà. Soit ornithologiques, soit musicales.
1: Voilà.

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0: Et nous recevons à présent Jonathan Bovy, bonjour.
1: Bonjour, bonjour, merci de nous recevoir.
0: Et donc, Jonathan, qui est président et cofondateur des Fiertés Verviétoises, hein,
1: c'est bien ça.
0: Donc, l'association dont on peut parler peut-être un petit peu, hein, c'est quoi les Fiertés Verviétoises, quelques mots. Ouais.
1: Les Fiertés Verviétoises, c'est une association de bénévoles qui milite contre la discrimination LGBTQIA+. Et donc, on a trois piliers, c'est activité culturelle, événementielle et du militantisme. Et donc on essaye d'agir contre les discriminations par le levier de la culture et de rassembler les personnes autour de projets, expos, cinéma dont on va parler évidemment, et des concerts et autres. Donc c'est rassembler les gens par la culture.
0: Et donc effectivement, cinéma Clap Queer, c'est le nom de ce festival. Il ne portait pas ce nom-là l'année passée, c'est la deuxième édition. Hein, c'est ça.
1: Non, c'est ça. Nouveau nom, parce que bah, c'est un nom qui claque, c'est un nom qui percute. Et aussi parce que cette année-ci, on déborde du territoire purement verviétois. L'année passée, c'était le festival du film LGBTQIA+, de Verviers. Maintenant qu'on est sur un peu plus large sur l'arrondissement, bah, on a voulu un nom qui était plus universel.
0: C'est ça. Et alors, le slogan, c'est un autre genre de cinéma.
1: C'est ça, parce qu'on travaille essentiellement la thématique du genre, la déconstruction de la binarité.
0: Et ça se passera du 6 au 13 octobre. Différents endroits, à Welkenrad, Soumagne, Dizon, Verviers, donc effectivement on déborde bien de Verviers. Voilà. Donc ce festival Clap Queer, donc notre genre de cinéma, avec pas que du cinéma, hein, c'est ça.
1: Non, donc c'est 10 films belges et internationaux, mais c'est aussi deux expositions queer engagées traitant essentiellement mettant en lumière les femmes lesbiennes. C'est une rencontre littéraire qui préouvre le festival à la bibliothèque de Verviers le 6 octobre. Une soirée de clôture. Il y aura trois shows, donc un show drag de gala à la préouverture à 18h le 6. On aura les Macrales qui viendront faire une prestation à la soirée de clôture de 19 à 21h. Après, on aura un concert de Stage Legacy, un groupe de 6-7 musiciens qui viendra mettre l'ambiance au Peignet le 13 octobre. Et on a aussi des drag queens pour notre séance famille, puisque le dimanche 11, on aura une séance spéciale famille où les parents et les enfants peuvent venir. Il y aura un petit animé sur la différence, et après il y aura lecture de contes fait par une drag queen.
0: Oui, donc on est loin de effectivement du festival où on s'assied devant des sièges et regarde des films, c'est effectivement très varié.
1: C'est plus large.
0: Ouais, c'est très varié. Donc on va peut-être reparler peut-être de la rencontre littéraire, peut-être plus en détail.
1: Oui, c'est une grande première et on est très fiers de pouvoir organiser ça. Donc ce sera le mardi 6 octobre à la bibliothèque de Verviers. On sera au troisième étage. En journée, il y aura deux ateliers, atelier de bibliothérapie et un arpentage sur le livre « Ceci n'est pas un livre sur le genre » de Morgan N. Lucas, animé par un de nos bénévoles et en collaboration avec le PAC Verviers. Ensuite, à 18h, il y a le show d'ouverture de Gala qui vient, donc Gala qui a une troupe drag queen qui viendra avec deux danseuses pendant une heure, une prestation unique préparée pour nous. Puisque c'est entre les lignes et son show qu'elle monte sera avec le slogan « Quand les mots quittent les pages pour monter sur scène ». Donc c'est une performance sur mesure.
0: Ouais. Et oui, ensuite, en lien avec l'arpentage, où on a... L'arpentage, c'est toujours ce principe, on découpe un livre,
1: c'est ça, et
0: chacun le lit.
1: Oui,
0: c'est ça.
1: Et alors après, il y aura la rencontre littéraire en tant que telle. Donc on reçoit cinq auteurices, à savoir Marie-Pascale Defosse pour Le droit d'aimer, Adam Clégan pour Chaos Caméléon, Clément Van Nolo pour Te parler un homme discret. On aura Leto qui est de Bruxelles et qui descend pour son livre Te parler encore. Et on aura Michael Burda qui vient de Savoie pour un roman psychologique, thriller psychologique sur l'emprise.
0: Et donc ça commence à partir de quelle heure? C'est le 6 octobre
1: Donc le show à 18h et la rencontre littéraire vers 19h30. Okay. Et il y aura une séance de dédicaces après la rencontre. Donc les auteurs viennent à tour de rôle présenter leur livre, le pitch, répondent aux questions du public, font une lecture. Et après tout ça, chaque personne pourra aller voir les auteurs qui les intéressent. Et il y aura une séance de dédicaces.
0: Donc à la bibliothèque de Verviers, toute nouvelle bibliothèque.
1: Toute nouvelle, puisque j'étais à l'inauguration hier pour le grand public. Elle est totalement rénovée et et super facile d'accès. Avec, ça a été repensé de manière...
0: Place du marché à vérifier, effectivement. À l'endroit où elle était, mais effectivement complètement rénovée, relookée. Parfait. On a parlé un peu de choses, effectivement. Déjà, peut-être un petit mot sur quelques films, quand même. Voilà.
1: Oui, pour faire un résumé rapide, donc, le mercredi, on sera à Welkenrad, donc c'est toujours en centre culturel, sauf le week-end du 10 et 11, où là, on sera avec nos propres projections au tremplin à 10 ans. Une salle avec des gradins, avec vraiment le cadre est superbe.
0: C'est toujours des salles, le centre culturel de Bologna,
1: oui,
0: oui. C'est déjà bien. En fait, c'est toujours des salles, nickel. En fait.
1: Oui, non, on voulait vraiment, suite au retour du public de l'année passée, où on était dans des lieux associatifs qui n'étaient pas toujours optimaux pour des projections, là, on a pris vraiment à bras le corps et on collabore avec les centres culturels. Donc, Welkenrad le mercredi, Soumagne le jeudi, Dizon le vendredi, nous au tremplin. Et alors, le 16 octobre, le vendredi, on sera au centre culturel de Verviers. Et donc, Welkenrad, bah, c'est un film Le son des souvenirs. On a un documentaire à Soumagne, Les Invisibles. La petite dernière à 10 ans le vendredi, qui est un très beau film, qui est issu aussi de la biographie du livre de Fatima Das. Et si je devais aussi préciser, pour le week-end, donc on a une séance court-métrage pour les cinéphiles aguerris. Et en exclusivité sur la région, le dimanche à 20h, on aura le film Jim Queen. Donc, c'est la seule diffusion sur l'arrondissement de Verviers. Donc, pour les personnes qui en ont entendu parler et qui souhaiteraient vraiment le voir et qui ne l'ont pas vu à Bruxelles ni à Liège, donc au tremplin, le 11 en soirée.
0: Ok, ok. Toutes les infos, elles se retrouvent sur votre page Facebook, j'ai pas...
1: Sur Facebook, sur notre site internet, on a une page complète avec toute la programmation. On a notre livret et on a notre bande-annonce vidéo aussi qui explique tout le festival. Donc c'est www.lesfiertesverviétoises.be/clapqueer.
0: Ok, ok. Et la petite revue, on peut la voir où ?
1: On l'a diffusée, donc notre livret avec toute la programmation, elle est un peu partout dans les commerces, les centres culturels. Et à la demande, que les personnes n'hésitent pas, on peut nous téléphoner, un message sur WhatsApp, par mail, et on répond s'ils ont des questions. Et on a un formulaire d'inscription pour nos propres projections, Google Form, que les personnes, si elles souhaitent soit prendre une prévente ou cocher tous les moments qui les intéressent. Mmh. Et tout ça se retrouve sur notre site.
0: Ok, on rappelle les dates, donc c'est du 6 au 13 octobre. Le festival Clap Queer, effectivement, ça claque bien comme bon. Et merci Jonathan d'être venu nous en parler.
1: Merci à toi.

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1: Moi, je suis tombé dessus par là, en fait, et puis maintenant, je laisse.

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0: Chaque année, le prix William Cockerill récompense celles et ceux qui œuvrent à la préservation du patrimoine industriel verviétois. Cette année, c'est Robert Olivier, bénévole au Solvant de Verviers, qui a été distingué. Un véritable géotrouve-tout des lieux qui ouvre et qui œuvre plutôt avec toute une équipe de bénévoles à préserver et remettre en état ce patrimoine industriel. Félicitations à lui. Je vous propose pour le présenter, d'abord de retrouver le petit discours de présentation de Patrick Hofsumer, président du Solvant. Je pense qu'il voit lui seul le bonheur d'être entendu. Et puis après, nous avons interviewé Robert Olivier pour lui demander directement ses impressions à chaud.
1: Alors, je vous rappelle que le prix William Cockerill est décerné depuis 2020 par le Comité scientifique d'histoire verviétoise et qu'il est destiné à récompenser des personnalités qui, par leur action et leur soutien, ont encouragé l'étude et la conservation du patrimoine industriel, en particulier en lien avec l'histoire de l'industrie textile à Verviers, prix qui avait été lancé à l'initiative de notre ami Freddy Jouris, ici présent. C'est ainsi que le prix a été attribué, je vous rappelle ça très brièvement, en 2020 à Jean-Paul Bollette pour son action de mécénat. Il n'y a pas eu de prix en 2021, compte tenu des circonstances. En 2022 à Jackie Delas pour son aide logistique via la société Tretex, nos voisins, ainsi qu'à Léon Sajom pour son action en faveur de la conservation du site du Solvant et au doyen de nos bénévoles, Gérard Fetoes. En 2023, à M. Boulus pour le don de ses archives et d'une machine textile et à M. Lagasse de Locke pour le soutien à la promotion de la nouvelle biographie verviétoise. En 2024, à l'arroseur arrosé, c'est-à-dire à Freddy Joris, pour son action en faveur du patrimoine en Wallonie et à Verviers en particulier et sa longue présidence du comité scientifique d'histoire verviétoise. Et enfin, l'année dernière, en 2025, à Jacques Tonnard, infatigable meneur de l'équipe de bénévoles du Solvant. Et en 2026. À une personnalité dont on peut dire qu'il est la fée électricité du Solvant, que c'est un homme attachant, phlegmatique, plein d'humour, quelqu'un qui tentera de vous faire avaler toutes les couleuvres possibles et imaginables. Par exemple, que dans le dernier modèle de voiture électrique, il a quand même fallu faire quelques concessions à la modernité et munir des essuie-glaces d'un petit réservoir d'essence. Quelqu'un dont tout à coup le visage immobile s'anime, dont l'œil gauche se dilate, et telle une ampoule électrique, lance un éclair, j'ai une idée. Et les idées de Robert peuvent mener très loin. Avec l'aide de ses complices électriciens et mécaniciens, Michel, Francis sans S, Francis avec S, voilà que les machines à vapeur s'animent sans vapeur, par miracle, devant des petits et grands enfants émerveillés. Et quand ce ne sont pas les machines à vapeur, il invente la salle de l'énergie ou dans un véritable laboratoire tel celui du fond du parc du château de Moulinsart, s'anime, poulie, engrenage, volant d'inertie, courroie, dynamo, le tout pour allumer une ampoule. Vous l'avez compris, le conseil d'administration du comité scientifique d'histoire de Victoire a décidé de décerner le prix William Cockerill à Robert Olivier, que j'appelle ici, à la tribune.
0: Je suis avec Monsieur Robert Olivier qui vient de recevoir le prix William Cockerill. Bonjour à vous d'abord.
2: Bonjour.
0: Voilà. Alors, d'après ce qu'on a compris dans l'explication de Patrick Hofsumer, vous êtes un peu le professeur tournesol, le géo trouve tout du site du Solvant.
2: Peut-être, mais par cœur, parce qu'il faut être beaucoup de monde pour y arriver. Hein. On ne saurait pas réaliser tout ça tout seul.
0: Ouais, j'imagine bien. Ça fait combien de temps que vous êtes parti de l'équipe ici ?
2: Une dizaine d'années.
0: Et parmi vos inventions, si je puis dire, qu'est-ce qu'on peut citer ?
2: Le redémarrage des machines à vapeur. Mais ça, bon, j'étais bloqué, j'étais abîmé. Donc il a fallu faire beaucoup de travail dessus pour y arriver. Et puis tout ce qu'il y a comme électricité un peu partout, avec les collègues, on est arrivé à de belles choses.
0: Vous étiez électricien avant d'être ici ?
2: Oui.
0: Votre boulot à l'époque.
2: Oui, comme boulot, oui. J'étais à Belgacom aussi, mais enfin, c'est toujours l'électricité.
0: Ouais. Et toujours cette passion, effectivement, que vous transmettez ici à toute l'équipe. Quoi.
2: Oui, c'est ça.
0: Et dans les projets, qu'est-ce qui est prévu ?
2: On va continuer. Il y a toujours, on trouve. Ça, il n'y a pas de problème. On ne sait pas encore quoi, mais ça viendra.
0: Ah, okay. Ouais. Ben, merci à vous. Voilà. Et félicitations encore pour ce beau prix que vous pouvez peut-être montrer à la caméra. Donc voilà, ok, super. Ben, merci à vous. Voilà.
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2: Oui, salut, j'espère que vous allez bien. On est en retard aujourd'hui, mais c'est pas grave, c'est la première de Legendary Move Show. J'espère que vous êtes chaud. Et donc, c'est l'émission 100% urbain, 100% réel. Je me présente tout d'abord, moi c'est Legendary avec mon binôme Le Bod. Donc, j'espère que vous allez bien. Et aujourd'hui, on a les premiers invités de Verviers, les artistes de légende pour moi. Et sincèrement, et parce qu'il représente énormément Verviers et ses travailleurs, c'est Monsieur Salazar et BM. Bienvenue à vous, les frères.
3: Merci
4: pour l'invitation.
2: Merci à vous d'être venu pour vraiment la première. On voulait faire ça vraiment en famille. Et en tout cas, ça fait vraiment plaisir. Et donc, merci à vous pour cette venue. Et également avec Monsieur Bader, le podcasteur.
5: Yes, I.
2: La forme.
5: Et toi, tranquille ou quoi, frérot?
2: Ouais, ça va, c'est la première.
5: Merci pour l'invitation en tout cas.
2: De rien.
5: Et grosse force, voilà, cette émission et tout. C'est cool, justement, on en parlait en plus avec BM et tout en off. On disait, voilà, les frères comme toi qui font les choses pour la ville, toi et le Bod. Donc voilà, donc bravo à vous et je vous souhaite vraiment le meilleur, quoi.
2: Merci, merci énormément. Et donc, j'espère que vous allez kiffer cette première. Et donc, je vais vite, brièvement présenter un peu vite fait l'émission. Il y aura les interviews, il y aura des blind tests, il y aura également des jeux, l'actu représenté Verviers, tout ce qui est concert, etc. Donc, vraiment, c'est un truc expressément pour les artistes de Verviers, mais pas que. Donc, voilà. Et j'espère que vous avez kiffé. Et donc, maintenant, on va passer. Le premier titre, c'est le nouveau titre de Boops. Et donc, écoutez ça. Il va être sorti il n'y a pas longtemps.
5: Ouais.
2: Et donc,
5: Génération dorée.
2: Et donc, voilà.

0: Ouais, salut à tous. Donc, on revient avec l'interview de Salazar. Salazar, j'espère que tu vas bien.
1: Ça va et vous?
0: Oui, ça va, merci, c'est gentil. Je peux me
2: C'est ça
0: tutoyer,
2: qu'on se connaît tous.
0: On se connaît tous, Wallah.
2: Légendaire.
0: On se connaît tous.
1: Vous m'entendez? Parce que moi, je m'entends pas. Ça.
0: Attends, hop, hop, hop, hop, on remonte. Hop, c'est la première, hein, donc tranquillou.
2: On
0: est
2: en pleine.
3: Voilà.
0: On est en plein, okay, on est en plein test, là.
2: Ok.
0: Donc j'espère que tu vas bien, Frangin. Ça se passe bien?
3: Ça va, tout va bien. Merci.
0: Donc ici, j'aimerais te mettre vraiment en avant. Donc présente-toi d'abord pour les personnes qui ne te connaissent pas.
3: Moi, simplement, Salazar, artiste émergent qui vient de Verviers. Je me déplace un peu partout, je fais un peu de la trap. Et voilà, hein. J'essaie de faire découvrir mon univers, proposer des choses. Si ça prend, tant mieux. Si ça prend pas, ça prendra par après.
4: Yes.
0: Ok, alors ça fait combien de temps tu fais de la musique, du rap?
3: Je me suis lancé officiellement en novembre 2023.
0: Ok, et qu'est-ce que tu as fait vraiment comme projet réel? Donc vraiment, dis-nous un peu, nomme-nous plus ou moins les projets que tu as fait.
3: Franchement, pour l'instant, j'ai qu'un projet qui est un EP. J'ai fait récemment, qui est sorti en février, qui s'appelle Universal. C'est un projet court qui a comme thématique de parler un peu de moi plus profondément que dans les autres singles que j'ai pu sortir. C'est un peu plus introspectif et un peu plus froid, d'où le titre Universal, Un hiver avec Sal.
0: Ok. Et est-ce que tu as fait des concerts par rapport à ce projet-là?
3: Non, non, franchement, j'ai pas fait de concert par rapport à ce projet, mais j'ai fait une release party.
0: Ok.
3: J'ai fait une release party où j'ai pu performer le projet en entier, devant des proches ou des gens avec qui j'ai collaboré. Et franchement, c'était chouette, c'était un bon bail.
0: Et comment ça se fait, t'as pas fait de... Après la release party, t'as pas fait de concert? Est-ce qu'il y avait pas de demande, réellement? Ou est-ce que c'est toi qui étais occupé, tu voulais directement concentrer sur autre chose?
3: Il y avait plusieurs choses. D'abord, je voulais un peu laisser le projet prendre par lui-même. Ensuite, j'ai eu les examens de juin, qui pour moi étaient un peu compliqués, puisque j'étais en dernier cycle. Et si je réussissais pas, j'étais plus finançable. Tu vois?
0: Okay.
3: Donc j'ai eu les examens de juin, j'en avais encore à rattraper en août.
0: Ouais.
3: Donc du coup, je l'ai fini par les rattraper en août et voilà, à l'heure d'aujourd'hui, je suis diplômé, grâce à Dieu.
4: Félicitations.
0: Merci. Félicitations.
3: Merci, et voilà, maintenant j'essaie de reprendre petit à petit là où je m'étais arrêté. Et voilà, mais j'avais pas trop la tête à faire des concerts, etc. J'étais vraiment focus sur la première chose dont, on va dire, j'avais comme projet, c'est les études. Et donc voilà.
0: Et est-ce qu'il y a un futur projet qui arrive?
3: Projet, je suis pas vraiment sûr, mais il y a du son qui va se drop très bientôt là.
0: Donc, ça veut dire des singles.
3: Ouais.
0: En gros. Et dis-moi, comment dire, quelle collaboration aimerais-tu faire plus tard ou ce que tu aimerais ou tu rêverais?
3: Collaboration que j'aimerais faire, je l'ai déjà faite, c'était avec BM, c'est juste que le son n'a pas encore sorti.
0: Ah, BM.
3: On espère qu'il sortira un jour, non?
2: Jour, faut drop les gars, faut drop.
4: Voilà.
3: Un jour peut-être.
2: Faut drop les sons.
4: Eh les gars, moi je dis faut faire un projet commun. Moi ça fait à chaque fois que je les ai interviewés, je les ai dit les gars, pour moi les deux là qui méritent un projet commun, c'est BM et Salazar.
3: Ça pourrait se faire, c'est un délire.
4: Ils ont ce qu'il faut en plus. Je suis sûr qu'ils ont ce qu'il faut dans le disque dur.
2: Pour le faire,
0: franchement. Il faut.
2: Peut-être qu'ils ont déjà coffré quelques titres.
4: Ouais, mais franchement, ouais.
5: Peut-être.
0: Alors BM, dis-nous tout.
3: Fais pas le malin parce que je peux leur envoyer la chanson maintenant. Là,
0: y a pas de problème.
2: Moi, j'aime bien avoir les exclus.
0: Super, super. Bon, il y a ici. J'aimerais que tu me parles du morceau Évidence.
3: Yes.
0: Pourquoi ce titre et pourquoi ce thème?
3: En fait, ce titre, c'est parce que c'est le titre avec lequel j'aimerais bien revenir, parce que voilà, on va dire que je suis un peu parti, mais revenir sur le devant de la scène. Et je l'ai appelé Évidence parce que dans le couplet, je dis Salazar est dernier maître, c'est comme une évidence. Donc c'est évident que je suis le dernier maître et que ça bougera pas, peu importe le temps que ça prend.
0: Ok, parfait, magnifique. Bah écoute, on va se faire écouter ça. Donc on va se faire écouter Évidence.
6: Yeah.
4: 100% urbain, 100% réel. Ouais, t'étais pas isolé, Ré? Beach.

0: Donc c'était Évidence de Salazar. Ouais. Merci à toi. Et franchement, le son archi archi lourd.
1: Ouais,
0: et donc on attend réellement ton prochain prochain single. Et donc voilà.
2: D'ailleurs, attends, parce qu'en parlant de single, il y a un gars ici qui a fait le malin. Bodman, active ton airdrop. Ouais, je t'envoie le son direct.
3: J'aime bien, moi, c'est voilà, malin. Ça voilà. Active, j'active. Voilà. Airdrop activé, vas-y, balance.
2: J'aime trop les exclus, admin. Vas-y, MacBook carré. Pro de admin, c'est toi?
3: C'est ça.
1: Voilà.
3: Vas-y, carré.
1: C'est ça qu'on veut.
0: Allez, yes. Au revoir.
3: Ça charge, la réception est faite.
0: Ça charge, ouais, ça charge.
3: C'est bon. Ouais, c'est bon, j'aime bien.
0: Okay. Maintenant, on va aller sur Mister BM.
1: Yes,
0: comment tu vas, Frangin? J'espère que tu vas bien.
4: Ça va et toi?
0: Ouais, ça va, tranquille.
4: Est-ce qu'on m'entend?
0: On t'entend très bien. Il n'y a pas de souci. BM.
4: Dis-moi.
0: Alors, dis-nous, qui es-tu et pourquoi BM, pour les personnes qui ne te connaissent pas?
4: Je suis un artiste verviétois, depuis toujours. Je suis né à Verviers, tout ça, tout ça. Et BM, parce que c'est mon nom de famille, en fait, c'est simplement. C'est raide de mes noms de famille, on va dire.
0: Et en fait, j'aimerais savoir une chose. Moi, je te connais. Je connais très bien, je connais ta musique et je sais que tu es actif, mais en soum-soum, entre nous. On sait très bien.
4: Ouais.
0: Mais le problème chez toi, c'est que pour sortir des morceaux, on a déjà discuté, toi et moi, un petit peu. Pourquoi ? Tu ne sors pas assez de morceaux alors que tu as un talent de ouf.
3: Dingue, ouais. Trop de talent.
4: Je sais pas.
1: C'est la réponse.
4: J'aime bien sortir des sons quand j'en ai envie, quoi. J'aime pas me mettre de pression par rapport à la musique. Moi, je préfère sortir. Aujourd'hui, j'ai envie de ressortir, ben, je ressors. Et si j'ai pas envie, ben là, ça fait longtemps que j'ai plus envie, ben je sors rien, quoi. Mais bientôt, je vais sortir un truc normalement.
1: Légendaire, excuse-moi, parce que tu as demandé à BM pourquoi BM, mais moi j'aimerais que tu poses la même question à Salazar. Pourquoi Salazar?
0: Ouais, pourquoi Salazar aussi?
2: C'est un secret, tout secret, c'est un secret, je dirais pas.
0: Ah, il veut pas déclarer.
2: Jamais.
1: Il veut pas déclarer.
0: Mais même vous, on sait pas.
4: C'est une dinguerie.
1: BM, tu sais, toi?
4: Non.
1: Hlef?
4: Je te jure,
2: personne
4: c'est
2: sait, personne. Même les gens de ma famille savent pas, personne sait. Je t'ai dit.
1: C'est une dinguerie, ça.
0: Non, mais.
1: Inch'Allah, moi ça va.
4: Peut-être au deuxième projet.
1: Mais ouais. Avec BM, dans le projet ou pas?
2: Seulement si c'est avec BM, sinon je dis pas.
1: Mais la BM, c'est ce qui te reste à faire, mon frère. C'est ce qui te reste à faire.
0: Et je voulais savoir quelque chose. Toi, t'es. Moi, j'ai entendu dans une interview. Je pense que c'est une interview à toi, si j'ai pas de bêtises.
1: Ouais.
0: T'es quelqu'un de l'ombre. T'étais manager.
4: Ouais.
0: Explique-nous.
4: Bah, au début, je m'occupais d'un artiste très fort, un frère à moi, BRD.
1: Yes, big up.
4: Juste à ma gauche, toujours.
0: Yes. Salut, BRD. Voilà,
4: toujours.
2: En plus, c'est un nouveau BRD, il a coupé ses locks.
4: Et on a fait de la musique, on a produit, on a écrit, on a tout fait. Et puis, BRD arrivait à un cycle de sa vie où il voulait plus faire. De musique, en tout cas faire une pause. Et moi, en ce temps-là, ben, j'avais coffré des sons et je me suis juste dit pourquoi pas ressortir, quoi. C'est comme ça que ça a commencé, ou sinon j'aurais jamais sorti de son. Je serais resté manager et j'espère bientôt retourner là-dedans. Je préfère, en tout cas.
2: Et moi, manage-moi alors.
4: On va chercher des producteurs alors.
0: Après, les producteurs, hein, venez. YABM, il est archi, archi lourd. Moi, j'avais une question.
4: Ouais.
0: La différence, toi pour toi, est-ce que tu chantes ou tu rappes? C'est la question que je me suis posée tout à l'heure dans ma tête.
4: Bah pour les gens, je chante. Moi, pour moi, je rappe. Pour moi, le rap a avancé. Donc, pour moi, je rappe... très chantonné, mais je rappe pour moi, tu vois. Mais quand on entend les autres, bah, je chante. Je suis juste une chanteuse et c'est tout.
3: C'est la mélodie.
4: Je peux faire des sons en rap. Ouais. J'ai des sons comme Bref et tout qui sont très rap. Donc, Je peux en faire aussi, mais je préfère chantonner.
1: C'est ça. En fait, je pense que tu fais un peu de la mélo,
4: ouais.
1: Mais tu fais pas du t'es pas chanteur R&B.
4: Ouais, voilà, c'est ça.
1: T'es pas chanteur R&B, c'est ça. Là, voilà. C'est ça, ouais, voilà.
4: Mais mélo, ouais, mélo, je préfère ça que chanteur, quoi.
1: Ça, ok.
2: Même moi, mélo, j'aime pas ce terme.
1: Ah, sérieux?
0: Mais pourquoi?
4: Mais toi, tu fais pas de la mélo, donc tais-toi,
2: d'accord. Mais même, je suis quand même un grand consommateur de musique. Et franchement, moi, le terme mélo, je déteste.
1: Ok.
4: Mais alors, tu me dirais que je suis un chanteur.
2: Non, je dirais que t'es entre les deux, et moi, j'appelle ça tu chantonnes.
4: Ah ouais,
2: tu chantes pas totalement, ouais. Tu rappes pas totalement, tu chantonnes.
1: C'est ça.
4: Ouais, c'est vrai.
1: Donc c'est un chantonneur alors.
0: Ouais, il chante.
2: Un très bon chantonneur.
0: Non, il chante très très bien.
1: Tu penses quoi du terme chantonneur, BM?
4: C'est un nouveau terme, je crois, mais.
1: on est dans le nid.
4: J'aime bien.
0: Ah, lourd. Le morceau qu'on va s'écouter maintenant de BM, c'est Bref, mais tout d'abord, explique-nous ce titre.
4: Ah, ce titre. Quoi, je dois expliquer pourquoi je l'ai écrit,
0: Comment tu l'as écrit, pourquoi, bref.
4: Parce que les gens disaient que j'étais un chanteur, et je me suis dit, j'ai envie de rapper. Et puis, il y a un frère à moi, Zuno, qui m'a envoyé une prod, où personne ne me voyait dessus, en fait. J'ai essayé, et voilà, bref est sorti.
1: Ouais.
4: Et c'est pour ça que je me suis dit, bref, c'est tout. Bref.
3: Tu les as mis d'accord.
1: Ouais, mais c'est vrai que bref, par rapport au reste des sons que t'as proposé, c'est un ovni, quoi.
4: Ouais,
1: c'est l'ovni, tu vois, je veux dire. Ouais.
4: Pas pareil, c'est pour ça que j'ai voulu clipper, etc., carrément, pour que ça reste, quoi. Je sais aussi faire ça.
1: Ok.
0: Lourd. Ok, là, on va se faire écouter Bref, puis après, il y aura Monsieur Bader, le podcasteur, on va parler de son projet, l'Orco City, qui viendra à Dijon le 10 octobre.
1: La légende.
0: Donc voilà, on se met maintenant, bref, et c'est parti, go.
1: Yes, I.
2: Yes, I.

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0: Amen.
1: On est là sur Legendary Move Show, 100% urbain, 100% réel sur Bleu Clair. J'espère que vous êtes encore chaud. Maintenant, on a notre ami, le frangin.
2: Yes, I.
1: Bader, uh-huh. Le podcasteur.
2: Merci, Ray.
1: Sur la plateforme YouTube. Et également sur sa chaîne YouTube, c'est Raplab.
2: Exactement.
1: Bienvenue à toi, frangin. Merci pour la force.
2: Merci parce à toi,
1: t'es un frère qui donne énormément de force.
2: Merci, frérot.
1: Et pour nous, tu es un réel pilier de la culture urbaine sur Verviers.
2: Il va me faire rougir, les gars,
1: d'envoyer les fleurs.
2: Un fleuriste, carrément.
3: Déclare sa flamme.
1: Non, c'est magnifique. Et merci pour tout ce que tu fais réellement pour la culture sur Verviers. On en a vraiment, vraiment, vraiment besoin.
2: Merci, Ré.
1: Et le 10 octobre, il y a un sale concert de ouf.
2: Yes, I.
1: L'Orco City sur Verviers.
2: La légende.
1: Une première partie de ouf malade.
2: C'est ça.
1: Dis-nous tout, frangin.
2: Alors, ben voilà, donc, ben moi, je voulais vraiment marquer le coup après le premier événement qu'on a fait l'année passée. On a ramené Al Capote, où le frérot Salazar était en première partie et tout. Il a fait un show incroyable. Et voilà, je voulais marquer le coup. Et moi, ce que je voulais faire, c'est que je voulais pas rester que dans le rap, tu vois. Moi, j'aime bien développer les différentes branches de la musique urbaine. Et dans la musique urbaine, il y a le reggae dancehall qui fait partie de la branche de la musique. Et ce qu'il faut savoir aussi, c'est que en fait le rap vient du reggae, en fait. Mm-hmm. Tu vois, s'il n'y a pas de reggae, il n'y a pas de rap, tu vois. Donc moi, voilà, je trouvais ça important de mettre ça en avant. Et voilà, et alors et en plus, nous à Verviers, on a la chance d'avoir un reggae man qui est un assassin, qui est Daddy Cookies, qui sera là en première partie. Et voilà, je voulais marquer le coup dans le reggae dancehall, ramener une légende dans la ville. Et j'ai ramené l'Orco City, qui est le mec au mille et un tube, victoire de la musique, disque d'or, disque de platine. Comme je dis, c'est un mec qui a travaillé aux États-Unis avec les plus grands, en Jamaïque avec les plus grands. Il a travaillé avec Snoop Dogg, travaillé avec Ice Cube, travaillé avec Vibes Cartel, Shaggy, Elephant Man, bref, Mr. Vegas, tous les plus grands gars de la Jamaïque.
1: Et du beau monde.
2: Et voilà, du beau monde, et voilà. Et je le ramène chez nous le 10 octobre. Donc voilà.
1: Lourd, lourd.
2: Et merci, Ray.
1: Dis-moi un peu, pourquoi l'Orco City à Verviers?
2: Comme je te dis, en fait, je voulais frapper fort, tu vois. Je voulais frapper fort et je voulais vraiment ramener quelqu'un qui avait le statut de légende. Et voilà, et l'Orco City, il correspond vraiment à tout ça, quoi. Par rapport, je veux ramener quelqu'un qui, les gars, je vais ramener une victoire de la musique, quoi, chez nous. Ouais. Victoire de la musique, disque d'or, disque de platine, tu vois, des classiques de fou. Donc voilà.
1: Lourd, lourd.
2: Merci.
1: Alors, qu'est-ce qu'on peut attendre le 10 octobre?
2: Donc 10 octobre, ça va être un show reggae dancehall, mm-hmm, qui est inédit. Et voilà, donc avec en première partie, il y aura Daddy Cookies, Stoneman, qui avant, ils formaient le groupe Atomic Spliff. Et pareil, eux sur scène, ils viennent de clôturer une tournée incroyable. Ils ont fait Dour Festival, ils ont fait Hiel Festival. C'est les plus gros festivals, en fait, de reggae d'Europe. Et là, voilà, donc 10 octobre, ils sont en première partie. Avec deux Selecta, vraiment la manière jamaïcaine, tu vois, donc deux Selecta, deux chanteurs au micro, et l'Orco City qui va clôturer la soirée, quoi.
1: Et alors, après le 10 octobre, qu'est-ce qu'il y aura?
2: Alors, justement, ce qui est fou, c'est que je viens de recevoir la réponse du prochain invité que j'aimerais inviter l'année prochaine, si Dieu veut. Uh-huh. Et voilà, donc je déclare pas tout, mais ce sera une autre branche de la musique urbaine. Donc ce sera pas rap, ce sera pas reggae dancehall, ce sera une autre branche de la musique urbaine. Et voilà, et toujours avec des artistes de chez nous en première partie. Et on va essayer de ramener, pareil, une belle tête d'affiche aussi.
1: Ok, super. Donc c'est le 10 octobre.
2: 10 octobre, à Lucomel, à Dizon.
1: Ok.
2: Voilà.
1: Il y a encore des places.
2: Il y a encore des places. Il y aura possibilité d'acheter des places sur place. Au niveau des préventes, on est quasi sold out. Il faut encore que je check là, mais on est quasi sold out au niveau des préventes. Mais les gens pourront se procurer des places sur place aussi.
1: Super, parfait. Et si, tu m'avais dit, il y a Daddy Cookies, également, il est en première partie, et non, j'ai vu qu'il y a encore...
2: Il y a un jeune qui va faire l'ouverture du show, lui qui s'appelle Sob, qui vient de France,
1: ouais,
2: et lui, il est un petit peu dans la veine French West Coast, tu vois, la musique de L.A., la musique smooth comme ça,
1: ouais,
2: et voilà, ça West va être, c'est ça, West Coast, avec encore un Verviétois au platine qui est Marco Sosa,
1: big up, big up, big up.
2: Ah Ah ouais, Salazar qui connaît Gus. Que Salazar connaît. Voilà, tu vois. Donc voilà, on va être en famille et on va ramener voilà, une légende dans la ville et je suis fier de ça, quoi.
1: Super, merci beaucoup pour merci ce que tu toi, fais Montré. Réellement. Et,
3: merci Bader.
2: Merci à vous les
1: Bader,
2: frères.
1: T'es là.
0: Merci Bader.
1: Et je sais que pour Al Capote, BM et Salazar ont fait la première partie.
2: Ah ouais, ouais. BLD, t'es là aussi, hein?
1: Aussi, oui,
2: il était là aussi.
3: Il est toujours là,
2: il est toujours là.
3: Il est toujours à côté.
2: Il est toujours là.
1: Il est caché, il est caché.
2: Il, est caché. Il avait des locks, mais il était là.
1: Lolo, maintenant, on va se faire écouter Daddy Cookies.
2: Yes.
1: Slow down.
2: Yes, slow down, yes.
1: Okay.
0: Yes, let's go.
1: Let's go.

0: Gras.
1: Voilà. Et lui, il a commencé avec Marco Sosa.
2: Donc, ah ouais.
1: Ils avaient un groupe qui s'appelait Les Mains Sales.
3: Il a un petit plantage.
1: Et en fait, Marco Sosa, il faisait rap.
0: Du coup, on prend le débat.
1: Et Dali il faisait déjà reggae dancehall. Parce qu'en fait, à une époque, au début des années 2000, c'était très à la mode d'avoir un rappeur et un peu un toaster, c'était jamaïcain et tout. Et bien, il faisait ça.
2: Okay.
1: Tu vois. Et là, Dali Cookies, il a fait sa carrière et tout en solo. Mais là, il est en festival tout le temps.
2: Tout le temps.
0: Ok, parti.

0: Gra.
1: Go, c'était Daddy Cookies.
2: Slow down.
1: Slow down.
2: Et juste un truc, le message de ce morceau, il est magnifique parce qu'il dit slow down, donc voilà, j'aurais allé doucement. Et ça, c'est un truc où on parlait avec le frérot Salazar dans notre interview, c'est que maintenant tout va trop vite, quoi, tu vois. Mm-hmm. Tout va trop vite, sur un projet, après trois jours, les gens, ils n'écoutent plus. Tu vois, tout va trop vite, enfin voilà, la vie va trop vite. Tu fais une story après. Après, toi, tu fais une vidéo, faut pas qu'elle soit trop longue, tout ça, tu vois. Et lui parle de ça, quoi. Le fait que, voilà, dans la vie, il faut apprendre un peu à se poser et profiter des choses, toi. Pas toujours être dans le contenu, dans tout ça, tu vois.

0: Et en fait, à chaque fois, il se faisait recaler, quoi. Mm. Parce qu'il n'avait pas de buzz, il venait de commencer et tout, il n'avait pas de buzz et tout. Et le DJ de cette boîte-là, c'était David Guetta. Il était tout jeune et tout, il était DJ là-bas. Et puis, qu'est-ce qui se passe? Il signe son contrat, donc il a un peu plus de sous et tout. Il veut faire un clip, il a dit, moi, je vais faire un clip là où je me suis fait remballer il y a quelques mois. Et voilà, et voilà, c'est ça l'histoire de ce morceau, de voilà, et dans le morceau il explique que voilà que il se faisait remballer, maintenant qu'il peut rentrer, et il parle un petit peu des soirées parisiennes de l'époque et tout, voilà, ça s'appelle Morenas, gros
1: parfait.
0: Morceau
1: parfait, magnifique, merci Chou. À toi en tout cas, yes, et merci Chou, à toi. N'oubliez pas le 10 octobre,
0: yes,
1: l'Orco City, mm-hmm, à Dijon,
0: c'est ça,
1: donc achetez cookies, vos billets, c'est les ça. Billets et, pratiquement tous
0: les préventes en tout cas. Et voilà, mais on voulait aussi laisser la possibilité aux gens d'acheter les billets sur place. Okay. Voilà, donc les préventes sont quasi en sold out, mais voilà, il y aura possibilité de reprendre sur place, quoi.
1: Super. Voilà. Maintenant, on va faire le blind test. Mmh. C'est le contresens. Le frangin va nous expliquer.
0: Vas-y.
1: Après le jingle.
0: Yes.
2: Yes, yes, yes. Donc voilà, c'est le bod. Je vous ai préparé ce soir, les gars,
0: uh-huh,
2: un blind test de qualité. Donc, ça va être épique. Et il y a une petite particularité.
0: C'est en portugais.
2: En portugais. Ça arrive. Peut-être pour une prochaine édition.
0: Ouais.
2: En fait, ça s'appelle contresens. Contresens, pourquoi? Parce que j'ai inversé le sens de chaque morceau.
3: Ok.
2: Ça veut dire que vous allez devoir retrouver le morceau,
0: okay,
2: titre si mm-hmm possible, mm-hmm, et artiste.
4: C'est des morceaux de quelle année?
0: Ouais.
2: Il y a de tout, les gars, vous allez découvrir.
0: Ouais, t'as pensé à moi?
2: J'ai pensé à toi, j'ai pensé à tout le monde, toutes les générations.
0: C'est vrai, ouais, voilà.
2: Donc j'ai pensé à tout le monde.
0: T'as pas mis de la kizomba ou un truc comme ça, non?
2: Non.
0: Mais
2: dis-toi des idées pour les prochaines, t'inquiète. Donc voilà, on se balance ça directement.
0: Attends, et on gagne quoi?
2: Bonne question.
1: C'est on va se faire gagner ton propre entrée de ton concert.
0: Non, quel cadeau inestimable. Merci Ray. Merci.
2: Non, voilà, c'est juste pour le fun, les gars, pour le kiff, pour la première. Voilà, on est en famille.
0: Les gars, moi je suis sérieux, il y a pas de sable là. Là, je veux gagner.
2: Non,
0: voilà, là il y a pas de sable là.
2: Qui est bon là-dedans? Blind test. Let's go. Je vais faire ce premier.
0: Vas-y.

0: Vas-y, dis-moi.
1: Rafe finirait ?
0: Non.
1: Oh putain, impossible.
0: Y'a quelqu'un d'autre qui l'a peut-être ?
2: C'est français ?
0: C'est français, ouais.
3: Hein ? Love
0: français.
3: Sosa ?
0: Ouais, pile, Love Sosa.
3: C'est pas moi.
0: BLD, je suis pas un tricheur. Il est pas là.
3: Voilà, je suis pas un tricheur.
0: Voilà,
3: c'est
0: lui.
3: C'est lui.
4: T'as tué.
3: Ouais, chaud. Lui, il a une oreille, le
4: stomach. C'est dingue, c'est dingue.
0: Bon, les gars, voilà, on passe au suivant. Donc, c'est qui l'a ?
4: C'est personne. Non, c'est personne.
0: Donc, voilà, let's go pour le suivant.
4: Ah ouais, Tiakola ? Non ?
0: Le titre ? T'es dans le vent ? T'es dans le vent ? Vous l'avez pas ? Personne ?
4: Non, mais moi j'ai Tiakola, moi j'ai Tiakola en premier, frère.
0: C'était à ta santé.
4: À ta santé.
0: Les gars.
4: Non, mais attends, qui a le point là ? Parce que j'ai dit Tiakola en premier.
1: Moi j'ai dit
3: Ah, faut dire les titres, personne n'a le point.
0: Personne n'a le point, c'est les titres complets.
3: On est trop nuls, on est trop nuls.
0: C'est pas grave, il y a de la suite qui arrive, les gars.
4: Vas-y.
0: Vous êtes prêts ?
3: Vas-y.
0: Let's go.
4: T'as rien mis pour moi, Ray, jusqu'à maintenant.
0: T'inquiète pas, ça arrive, frérot.
5: À soi actif.
0: Ik ben actif,
4: mec, mais c'est bon, j'ai ça.
0: Écoutez bien, les gars. Écoutez bien. Vous l'avez pas ? Je laisse encore un peu.
6: Il n'y a pas de parole.
0: Non, c'est comme ça, frérot. Ah. À contresens, frérot. Si tu l'as pas. Surtout.
4: Attends. Hôtel Room, Electricity.
0: Bien,
4: ok.
3: Ouais, tu lui as mis son artiste,
6: Il a mis son artiste.
0: Si tu la trouves pas cette fois-ci.
4: Voilà.
3: Fallait qu'il trouve pas.
0: Ouais. Vraiment.
4: C'est un jaloux, mets-moi deux points.

0: Donc les gars, voilà, vous l'avez écouté, c'est l'Orco City, pardon.
1: Ouais, Hotel Room,
0: un classique.
1: Yes, I.
0: Tout le monde connaît.
1: Yes, I.
0: Voilà, let's go. Show. Passons au suivant. Let's go.
2: Dolce Camara.
1: Dolce Camara, voilà, ouais, bien fait.
0: Salazar qui l'a.
1: SDF,
2: ouais. La trompette directe, t'es chaud.
0: Let's go.
2: T'as chopé avant que je
0: dise. Vous étiez chaud sur celui-là.
2: Ouais, déjà, t'es chaud.
0: Un suivant.
1: On me l'a BLT, il a encore aidé là.
2: Non, même pas. Non, non, non.
0: À chaque fois, il est.
2: Non, non, il a pas aidé.
1: T'es avec qui?
0: Toujours. Non, let's go. Je passe au suivant. Vous êtes prêts?
1: Vas-y.
0: Let's go. Pas si sûr.
2: Canon.
0: Putain. De qui?
2: La Mano et Niska. De base, c'est La Mano tout seul, de base.
0: Bien vu.
1: Allez.
2: Ouais. Niska, il est venu par après.
1: Putain.
0: Let's go.
1: Quoi, c'est un remix, Zama?
0: Non, ouais. Non, c'est le son.
2: Bah, de base, La Mano, il est fait tout seul.
0: Ouais, c'est juste.
2: Niska, il est venu par après. On peut dire. À l'ancienne, on aurait dit que c'est un remix. Aujourd'hui, on dit plus.
1: Ok.
2: On dit seulement, voilà.
1: Ok, j'ai compris.
0: C'est La Mano qui a.
2: C'est du vol.
1: Mais le morceau La Mano tout seul, il existe? Ou il y a qu'avec Niska le son?
2: Là maintenant, je sais pas, parce que des fois il supprime.
0: Mais il a sorti avec Niska, donc c'est La Mano de Niska.
2: Okay. Moi quand je l'ai découvert, il était tout seul en tout cas.
1: Allez, ok. Ouais. Donc avec deux couplets tout seul.
2: Ouais.
1: Ok.
3: Trop puriste, toi.
0: Donc, on passe au suivant, les gars, vous êtes prêts?
3: Allez, let's go, joue.
4: Niska réseau.
0: Let's go.
2: J'aurais dit Pouloulou, moi.
0: Même l'empêtard, il est chaud.
3: Il est chaud. Il joue, on accélère, les gars.
0: Suivant direct, les gars, vous êtes prêts? Let's go, j'enchaîne.
3: Oh putain, je.
0: Celui qui l'a pas là, je pense à quelqu'un. Tu l'as? Let's go.
3: Salazar ou quoi ça?
0: J'avoue, le jeu il est pas facile. J'ai fait exprès. Je crois que tu l'as. Rien, les gars. Je vous aide, les gars, c'est français.
1: C'est pas Nino, non?
0: Ouais.
2: J'ai entendu Nino dedans, donc je connais pas.
0: Il y a un deuxième.
3: C'est Nino et Rimka.
1: Ouais, ah, Air Max.
0: Bien vu.
2: Normalement,
3: c'est le titre.
2: C'est le titre. Dans les vrais bails, c'est le titre.
1: Dans les vrais bails, c'est le titre, frère. Ça, les règles.
2: Oh, voilà. Et le pire, vous mettez que des trucs pour marcher. Genre,
3: moi, j'ai
2: même pas de rap français de ça.
0: C'est vrai qu'on peut lui donner.
1: Non, on va rien donner du tout, frère.
2: Non, comme ça, la compétition, elle vole un peu partout. Un partout, voilà. C'est bon.
0: Merci, les gars. On enchaîne.
3: Ouais.
2: T'as un point.
0: Pas si celui-là.
2: Sexy Nana, la rafleuse Aya Nakamura.
0: Bien vu, bien joué.
3: Ça, tu connais. Ça, obligé, tu
2: mais au TikTok, famille, voilà.
1: Ah, voilà.
3: C'est toujours ma faute, tu te dis. Hein.
0: C'est toujours comme ça. Hein. C'est toujours ma faute, tu te dis. Hein.
1: Ah, c'est ça la ref.
0: Écoutez bien, les gars, écoutez bien.
3: 50 cents.
1: Non. Booba. Booba, Boulbi, non.
0: Bien joué.
2: Quand, ouais, c'est ça.
1: Bordel.
2: Je trouve pas le titre, mais je connais.
1: Service.
0: On est venu teaser claquer du beat.
1: Et les gars, juste pour l'histoire, vous voyez ce morceau-là qu'on est sorti? C'est la première fois qu'on entendait du rap français dans les boîtes de nuit, les gars.
0: Avant,
1: il n'y a pas de rap français dans les boîtes de nuit avant.
2: Okay.
1: Ça, c'est une dinguerie, ça.
0: Et les gars, on est déjà au dernier son.
3: Perdu.
1: Je confirme, là, je confirme.
0: Celui-là, celui qui réussit à trouver celui-là, il a tout gagné. Il gagne
1: un peu. Et les autres points, ça compte pas?
0: Si non, ça compte, mais c'est vraiment celui qui gagne le dernier.
2: En fait. Ouais, une zerché quoi.
1: Inch'Allah, bien
3: évidemment. C'est
0: celui qui l'a gagné.
3: Les gars, qui sont un nous quand même.
1: Rof, le son qui tue, l'a dit. C'est bon.
2: C'est ouf.
0: C'est bon. Voilà les gars.
1: Le bot qui a gagné
2: On laisse l'ancien.
0: Voilà, on
3: va dire.
2: C'est juste le respect
0: aux anciens. Bah, dire, voilà.
1: Merci, Ray, merci.
0: J'annonce que tu es le grand gagnant du blind test.
1: Merci, Ray. Merci.
0: Let's go.
1: Merci. Mais les frérots, ils sont forts dans les imaginations et tout. Ouais,
0: il y en a qui se sont fait aider.
1: Voilà. Il y en a qui n'ont pas gagné. Mais...
0: On terra les noms.
5: On va rien dire.
0: Donc voilà, les gars, c'était le blind test à contre-sens.
1: Yes, par contre, il y a un gros taf ce que t'as fait. Hein, les trucs inversés et tout.
2: Ouais, c'est un bon boy.
0: Si ça plaît,
1: franchement, on continuera.
3: La prochaine fois, les artistes aussi, ça compte. Voilà.
0: On prend ça en il a un sentiment de dégoût là.
1: Voilà.
3: J'aurais gagné.
0: Je peux comprendre. Donc voilà.
5: Maintenant, c'est l'heure du freestyle. BM, Salazar, vous êtes chaud ou pas?
2: Bah moi je dois encore envoyer A, parce que celui que je voulais passer, toujours finalement chaud. Il est passé dans l'autre truc.
0: Ah, tu oui. peux encore envoyer frérot. Vas-y, je peux passer à BM maintenant. Directement.
5: Voilà. On peut passer à BM.
3: Salazar dirait mieux, en premier, il aime bien le premier.
2: Non, tu peux y aller mon frère.
3: Vas-y, je vais y aller.
2: Sans ça, t'as vu la liste.
0: Balance lequel frérot?
3: Il y avait quoi encore comme ça?
0: 333.
3: Ouais, 333, tu peux balancer, s'il te plaît.
0: Vas-y, carré.
5: Attends. Les... Hop.
1: Mon bigot est plein de
5: Yeah, c'est parti, BM.
3: Let's go.

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1: Yes, chaud, gars,
2: lourd, lourd,
1: chaud,
2: lourd, merci Thanks. Beaucoup, là c'est archi, archi lourd, écoutez les gars, en tout cas pour la première, c'est magnifique, merci à vous pour honorer l'invitation.
3: Merci à toi.
4: Non, merci à vous d'avoir pensé à nous, ça fait plaisir.
5: Ça fait plaisir.
3: Plaisir.
5: Non, c'est important. Présent.
2: Non, c'est important.
5: Pour la première, cas, non.
2: Pour la première,
5: c'était lourd, c'était lourd.
2: C'est important. Dites-nous les gars, moi, je veux chacun dise un dernier mot. Chacun, vous pouvez même mettre, dites-nous vos réseaux, vos actus, chacun son tour, les gars. Qui commence ?
3: Bader, il y aura plus de choses à raconter.
6: Merci. Bah, écoutez, ben, simple, hein. Rendez-vous le 10 octobre à Dizon. Voilà, je répète encore, je ramène une légende dans la ville. Voilà, donc l'Ortco City à 10 ans, 10 octobre. En première partie, il y aura de la French West Coast avec Sob et Marco Sosa au platine. Et puis après, on va dire nos artistes à nous, donc Daddy Cookies, Stoneman, Moxai, Soldado en Selecta. Et voilà, et en tête d'affiche, le big, l'Ortco. Voilà, rendez-vous tous le 10 octobre. Si vous voulez des informations, c'est tout est sur Murmure officiel, Facebook, Insta. Voilà les amis, faut pas rater ça.
5: Parfait.
4: Bang.
6: Yes, ça y est.
2: Salazar, BM.
4: Ah, je vais me lancer alors.
3: Ouais, vas-y. Hein.
4: Ouais. Ben, restez à l'affût. Normalement, fin du mois, si tout se passe comme prévu, il y a du son qui sort. Et j'espère aussi que ça sorte parce que ça me ferait plaisir, ça fait un moment que je lance plus rien. Et sur Insta, Salazar tiré du Bauchi. Venez follow, venez écouter, c'est Kali.
6: Yes, I.
5: Yes, yes, yes.
3: Et bah, moi, il n'y a rien de prévu. Hein. Mon Insta, c'est BM98. Je sortirai du son quand j'ai envie. J'espère, galère, j'espère bah. Que Salazar. J'espère que Salazar va m'inviter dans son prochain projet.
2: Inch'Allah,
5: Salazar. Je te le souhaite.
3: Et normalement, il y a quelques feats dans lesquels on m'a invité qui vont sortir bientôt. Donc, voilà.
6: Nickel.
2: Donc, merci à vous, les gars. Et c'était Legendary Move Show,
6: yes,
2: 100% aye. Urbain, 100% réel pour une première. Et merci à vous. Et
4: merci
2: avant de quitter l'émission, le dernier son, L'Ortco City, Morenas.
6: Yes, I.
2: Morenas, on vous laisse avec
5: show,
2: ça.
5: Show.
2: Go.
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